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0: Bonjour Bader.
1: Bonjour Eric.
0: Bienvenue donc dans Je peux pas, j'ai piscine.
1: Merci.
0: Nous allons annoncer à nos auditeurs un événement qui se déroule le 10 octobre, que vous organisez, un concert exclusif à la salle Lucomel de Lord Cossidy.
1: C'est ça.
0: Donc c'est pas n'importe qui, c'est des artistes phares de la scène reggae dancehall.
1: On peut carrément dire que c'est vraiment une légende de la musique, une légende du hip-hop reggae dancehall, c'est voilà.
0: Ouais. Et comment est-ce que vous avez fait pour inviter cet artiste? Comment est-ce que le concept, l'idée est venue d'abord?
1: Alors comment l'idée est venue, c'est que en fait, c'est pas mon premier événement. L'année passée, j'avais déjà organisé un événement avec un artiste de la ville qui s'appelle Bilal Benjani, dans lequel on avait fait. Là, c'était vraiment du rap et on avait invité Al Capote pour cet événement-là. Et voilà, là, l'événement c'était extrêmement bien passé. Et en fait, on voulait pas rester vraiment que dans le rap. On voulait vraiment se diversifier et on voulait présenter une autre branche de la musique urbaine. Et alors, dans la branche de la musique urbaine, il y a le reggae dancehall qui est aussi très présent. Ben voilà, on a voulu faire un show qui se basait sur le reggae dancehall et on voulait frapper vraiment un grand coup et ramener une énorme star. Et ben, on a contacté Lord Cossidy et voilà, et il sera là le 10 octobre.
0: Donc la volonté de créer un événement aussi à Verviers
1: c'est ça. Parce que voilà, comme j'imagine que vous le savez, mais comme Verviers a un peu la réputation de la ville morte où il ne se passe plus grand chose, ben voilà, on essaie un peu de changer les mentalités, les opinions et de créer des beaux événements comme ça, quoi.
0: Alors, bonne nouvelle, il n'y aura pas que Lord Cossidy, c'est carrément un mini-festival que vous proposez.
1: Bah écoutez, à chacun de nos événements, on met en avant les artistes locaux. Et là, pour le 10 octobre, il y aura un grand artiste local qui s'appelle Daddy Cookies, qui est aussi dans le reggae dancehall depuis plus de 20 ans et qui a vraiment une très très belle carrière. Et il ne sera pas tout seul parce que Daddy Cookies a été reconnu à l'époque avec le Atomic Spliff. Et donc il y aura Stoneman et il y aura aussi deux DJ. Donc il y aura Moxie et Sodado, voilà, qui eux sont vraiment les Selecta, qu'on dit ça dans le dialecte Sound System. Donc voilà, il y aura deux DJ et deux MC. Voilà.
0: Ouverture des portes donc à 19h30. C'est ça. Et puis alors, comment ça se passera en fait au niveau du...
1: Comment ça se passe? Alors déjà, à l'ouverture, il y aura un autre artiste aussi, donc voilà, d'où le mini-festival. Et l'artiste qui ouvre en fait la soirée s'appelle Sob, et lui est plus un artiste rap, plus rap de Los Angeles, donc avec une musique très douce, voilà, c'est vraiment, il n'y a pas mieux pour ouvrir un show. En DJ, on a encore un autre verviétois qui s'appelle Marco Sosa, voilà, encore un DJ de la région. Et voilà, donc Daddy Cookie, Stoneman qui enchaîne, et puis fin de soirée, tête d'affiche, Lord Cossidy.
0: Tout ça pour un prix assez démocratique, j'ai envie de dire, puisque c'est 25€
1: sur
0: place.
1: C'est ça, c'est ça. Donc 25€ sur place, et, 25€ en pré-vente et 30€ sur place.
0: Okay.
1: Écoutez, nous, on a toujours voulu faire en sorte d'offrir nos événements à tout le monde. Voilà. Et c'est vrai qu'on a eu la remarque, mais Bader, vous pouvez faire plus cher, voilà, c'est quand même des grands artistes et tout. Mais voilà, nous, on voulait vraiment donner la possibilité à un maximum de personnes de venir le 10 octobre.
0: Ok, donc on a entendu pré-vente, donc là c'est encore disponible.
1: Ah oui, c'est ça. On est quasi en sold-out au niveau pré-vente. Et d'ailleurs, je voulais vraiment remercier tous les gens qui ont vraiment, entre guillemets, fait l'effort d'avoir leur pré-vente. Mais voilà, il y aura toujours possibilité d'avoir des tickets sur place, vu que sur place, il y a moyen de prendre des places.
0: Et les pré-ventes, ça se passe où?
1: Alors, ça se passe sur le compte Facebook et Instagram de Murmure, donc deux fois Murmure officiel. Okay. Et voilà, donc les préventes sont présentes sur place. Et alors, et comme je dis, même si les préventes sont bientôt en sold out, il y aura moyen de se procurer des places le jour du concert.
0: Ok, et donc c'est à la salle Lucomel, on l'a dit, une salle qui peut accueillir combien de personnes?
1: Alors, de base, qui peut accueillir plus de 800 personnes, mais nous, pour ce soir-là, on va la diviser en deux. Parce que, voilà, pour ceux qui auront la chance de venir, il y aura une surprise et voilà. Donc il y aura le côté chaud et l'autre côté pour lequel, voilà, je réserve la surprise aux gens qui viendront le 10 octobre.
0: Ok, une raison de plus pour venir.
1: Exactement.
0: Et donc là c'est le deuxième, j'ai lu aussi quelque part que votre ambition c'était de continuer sur la série et de chaque fois construire des événements d'envergure sur Verviers.
1: Exactement. Surtout on voit que les gens viennent, les gens se prêtent au jeu. Donc nous, ça nous motive à
0: fidéliser les gens aussi.
1: C'est ça, on fidélise les gens. Et voilà, donc c'est vrai qu'on aimerait bien continuer sur la lancée. Donc pour l'année prochaine, faire aussi un événement. Et j'espère encore mieux que ceux qui sont passés. Quoi.
0: Ok, ok. Bah, on rappelle les infos pratiques. Donc c'est le 10 octobre à la salle Luc Comel à Dizon. Le parking est facile, j'imagine, autour.
1: Oui, autour. Il y aura moyen de se garer.
0: Donc en prévente, c'est sur Murmure officiel.
1: C'est bien ça. Facebook, c'est ça, Instagram.
0: Donc 25€, 30€ sur place. Et voilà, il n'y a plus qu'à venir.
1: Et voilà, donc franchement, les gens qui sont venus pour l'année passée pour Al Capote étaient super heureux. Voilà, vous le serez encore plus le 10 octobre. Et voilà, ça va être une très très belle soirée avec une très très belle vibe. Et voilà, et j'espère que les gens seront présents. Quoi.
0: Alors pour conclure, je propose d'écouter Lord Cossidy.
1: Ah, super. Et alors, et moi, voilà, pour ne pas tomber à chaque fois dans le préjugé Ma Benz ou Sexyo, j'aimerais qu'on écoute Morenas.
0: Ok.
1: Morenas, parce que derrière ce morceau-là, il y a une histoire. L'histoire, c'est quoi? C'est que à l'époque, enfin toujours maintenant, mais à Paris, il y avait une boîte qui s'appelle Les Bains Douches, qui était une boîte un peu de la jet set et tout, dans laquelle Lord Cossidy et ses amis se faisaient toujours recaler. Et après que Lord Cossidy ait signé un contrat et eu les moyens, je veux dire, de faire des clips, voilà. Et en fait, il voulait absolument tourner son clip dans cette boîte-là, avec les physios qui le refoulaient quelques mois plus tard. Et c'est ça qu'il explique dans le morceau. Donc voilà, ça s'appelle Morenas. Voilà, un excellent titre que je conseille aux gens d'écouter. Quoi.
0: Ah ben, on écoute ça tout de suite. Voilà. Merci Bader.
1: Merci Eric.
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Oulala, qu'est-ce que nous réserve cette surprise? 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Pas le Péquet pour les petits, bien sûr. Au programme, une belle balade dans nos forêts, des épreuves amicales. On vient surtout pour rigoler là-bas. Des haltes Péquet pour les grands, des softs pour les plus jeunes, petite restauration sucrée et salée au départ et sur le parcours de la bonne humeur et probablement quelques courbatures le lendemain. Et parce qu'une balade sans récompense, c'est quand même suspect, à l'arrivée, barbecue convivial à la rotonde de Brinzen. 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Participation aux frais pour les adultes 25€, les enfants 12€ et les adultes enfants la balade uniquement avec des haltes bien sûr prévues 10€. 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Prévoyez de bonnes chaussures de marche et des vêtements adaptés à la météo. Nos forêts ne fournissent pas encore le service parapluie. Non. Inscription jusqu'au dimanche 27 septembre, dernier délai. 80 personnes maximum, alors ne traînez pas trop, contrairement à ce que vous ferez peut-être pendant la balade. 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Alors, qui vient marcher, trinquer et manger avec nous? On vous attend nombreux pour une journée pleine de nature, de bonne humeur et de péquet.

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1: 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Bonjour à tous, bienvenue sur Bleu Clair. On commence par les infos lues par notre IA préférée.
2: Bonjour, bienvenue sur Bleu Clair. Rémi au micro pour vous présenter l'édition de ce lundi 5 octobre. Chez nous, le patron de la société wallonne des orassures sur l'emploi à Verviers, un piéton est grièvement blessé à Limbourg et une nouvelle mercerie ouvre à Spa. Côté national, un accord est trouvé sur le budget bruxellois et la tension reste vive dans l'enseignement où les cours reprennent ce lundi sous surveillance renforcée. Et on termine avec la météo, chez nous, en Ardennes bleue. Commençons chez nous, dans notre région. À Verviers, le bourgmestre Maxime Degey s'inquiétait de voir filer les activités de la société wallonne des eaux et de la société publique de gestion de l'eau, installées depuis 35 ans dans la ville. Le président de leur conseil d'administration, Stéphane Nicolas, a tenu à rassurer les élus après une audition parlementaire de près de 5 heures. Selon lui, Verviers était et restera le siège décisionnel des deux sociétés. Certaines réunions préparatoires pourront toutefois se tenir ailleurs, au plus près des opérations. La ville, elle, espère voir se développer un véritable écosystème économique autour du secteur de l'eau. Toujours chez nous, à Limbourg. Samedi après-midi, sur la route de Goé, un piéton a été percuté par une voiture, dans des circonstances encore à déterminer. L'homme, grièvement blessé, a été pris en charge par l'équipe médicale d'urgence avant son transport vers l'hôpital. À son arrivée, son pronostic vital était engagé. Le parquet de Liège confirme l'accident, sans donner davantage de détails, par respect pour la famille. Terminons ce tour de la région sur une note plus légère, à Spa. Rue Royale, Manon Chevint a ouvert sa mercerie, avec fourniture et machine à coudre pour toutes les coutures. Technicienne de formation, elle y propose aussi des réparations. Après 10 ans aux côtés de sa famille, elle se lance avec cette boutique, qu'elle décrit comme son bébé. Place maintenant à l'actualité nationale. À Bruxelles, un accord est enfin trouvé sur le budget régional. Les primes à la rénovation disparaissent, remplacées par des prêts à taux zéro pour l'énergie et l'isolation des logements. 66 millions d'euros seront débloqués chaque année, dès le printemps 2027. L'objectif, cibler les ménages qui, sans aide, ne pourraient pas investir dans leur logement. Deuxième info nationale, dans l'enseignement cette fois. Depuis plusieurs semaines, des élèves et des enseignants manifestent contre la réforme de la Fédération Wallonie-Bruxelles et la hausse de certains frais scolaires. Plusieurs rassemblements ont connu des débordements, notamment à Liège. Ce lundi, les cours reprennent partout, avec un encadrement renforcé. Dans le Hainaut, certains établissements décalent leur rentrée à 10 heures. La ministre Valérie Glatini dit rester ouverte au dialogue. Et voici la météo, chez nous, en Ardennes bleue, pour cette journée de lundi. Après un peu de brouillard matinal, le ciel s'éclaircit progressivement pour une journée globalement sèche. Les températures grimpent de 9 à 17 degrés, avec un vent faible venant du sud-ouest. De quoi profiter d'un peu de ce bleu clair qu'on aime tant, chez nous. Voilà pour l'essentiel de l'actualité de ce lundi. Merci pour votre écoute, c'était Rémi au micro, heureux d'avoir présenté ce bulletin. Restez bien à l'écoute de la suite des programmes de Bleu Clair. On se retrouve à midi, ici, sur Bleu Clair.

0: encore une fois une bonne matinée à tout le monde. On va poursuivre à présent avec les éphémérides. Les éphémérides pour ce lundi 5 octobre. On va se rappeler que le dimanche 4 octobre, la Belgique a fêté un anniversaire discret. En effet, en 1830, il y a 76 ans, le gouvernement provisoire proclamait l'indépendance de notre pays. Pour Verviers, Spa, Houteux, c'était un tournant. Depuis 1815, la région faisait partie du Royaume-Uni des Pays-Bas. Avant cela, elle avait été française et encore avant, elle appartenait à la principauté de Liège, dont Verviers était l'une des bonnes villes et tout évidemment le chef-banc du marquisat de Franchimont. Imaginez, Verviétois né en 1790, avant ses 40 ans, il aura été liégeois, puis français, puis néerlandais et enfin belge, sans jamais déménager. Et la frontière, elle, n'est pas encore où on la connaît. À quelques kilomètres, Eupen et Malmedy restent prussiens, puis allemands pendant presque un siècle. Il faudra attendre 1920 pour qu'ils soient rattachés à la Belgique et en 1925 pour qu'ils rejoignent la province de Liège. La prochaine fois qu'on vous demandera d'où vous venez, vous pourrez répondre « ça dépend de l'époque ». 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Je vous propose à présent un petit point inforoute par notre IA préféré.
1: Sur l'autoroute E25, un objet encombrant est toujours signalé à hauteur d'Argenteau en direction de Liège. La chaussée reste libre. Sur l'E40 en Esbeille, des voies sont encore fermées dans les deux sens. À Liège, la N63 garde une voie fermée dans les deux sens à partir du pont d'Augré. Côté météo, temps sec avec encore quelques bancs de brouillard par endroits avant un ciel assez ensoleillé.

0: La bande originale du film James Bond, qui s'est invitée dans notre matinale, c'est Golden Eyes avec Tina Turner, évidemment. On va à présent s'intéresser à savoir qui nous fêtons aujourd'hui avec JLS.
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2: Quel prénom fête-t-on le 5 octobre ? Le 5 octobre, on fête principalement Fleur et Faustine. Prénom fêté le 5 octobre, Fleur et ses variantes, Placide, Capucine, Hortense, Jasmine, Lila, Prune, Violette, Bleuette et Dahlia. Bonne fête à toutes ces...
0: Et on continue avec la journée mondiale.

0: Aujourd'hui, 5 octobre, journée mondiale de la paralysie cérébrale. Paralysie cérébrale. Qu'est-ce que la paralysie cérébrale ? Ce handicap est causé par des lésions irréversibles sur le cerveau du fœtus ou du nourrisson. Elle résulte de la destruction de certaines cellules du cerveau au développement et provoque un ensemble de troubles du mouvement ou de la posture, accompagnés de difficultés cognitives ou sensorielles. La paralysie cérébrale recule de 2% par an, et ce depuis 10 ans. Cette amélioration est due à une meilleure prise en charge des nourrissons à risque.
1: Merci JLS. On retrouve à présent la musique avec Opinard et Peau Ébène.
2: 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Moi.

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souvenir et du belge sur Bleu Clair, c'est Major Williams avec Congo. On prend une petite pause et puis juste après on continue encore avec du belge avec le titre de Rosalien Relève.

0: oui, elle est bien belge, Roselyne. Elle a travaillé à Bruxelles et à Londres même, et elle a construit toute cette carrière R&B, dont ce titre, qui est sorti en 2020, qui est devenu un peu culte, en tout cas, sur notre playlist de Bleu Clair. On va retrouver à présent une petite séquence santé, c'est Florian qui vous la présente.
1: Bonjour, alors je vais vous parler aujourd'hui du café Bonallier, mais avec modération. Vous êtes plutôt café noir, café au lait ou grand bol bien corsé pour démarrer la journée? Bonne nouvelle, le café peut tout à fait avoir sa place dans un petit déjeuner équilibré. La caféine peut notamment améliorer temporairement la vigilance et la sensation d'éveil. Mais comme souvent en nutrition, tout est une question de dose. Et la dose ponctuelle de 200 mg est considérée comme sans problème particulier chez l'adulte. Ça équivaut à 2 à 3 tasses de café maximum. Pour 2 ou 3 cafés dans la matinée peuvent rester raisonnables, mais inutile de transformer le petit déjeuner en station service à café. Et attention, caféine ne veut pas simplement dire café, il y en a dans le thé, le cola, les boissons énergisantes et le chocolat. Donc faites attention dans votre consommation en journée. Enfin, si le café vous donne des palpitations, de l'anxiété, des tremblements ou perturbe votre sommeil, c'est que votre seuil personnel peut être beaucoup plus bas. Alors le café du matin, oui, mais savourez-le plutôt que de le collectionner.
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0: Christophe Willem avec PS Je t'aime, et un petit PS à tous ceux qui n'auraient pas été là à 7h pour entendre la première édition des infos, séance de rattrapage en fait pour tout le monde, puisque revoici les infos lues par notre IA préféré, j'ai nommé Rémi évidemment.
1: Bonjour, bienvenue sur Bleu Clair. Rémi au micro pour vous présenter l'édition de ce lundi 5 octobre. Chez nous, le patron de la société wallonne des Horassures sur l'emploi à Verviers, un piéton est grièvement blessé à Limbourg et une nouvelle mercerie ouvre à Spa. Côté national, un accord est trouvé sur le budget bruxellois et la tension reste vive dans l'enseignement où les cours reprennent ce lundi sous surveillance renforcée. Et on termine avec la météo, chez nous, en Ardennes bleue. Commençons chez nous, dans notre région. À Verviers, le bourgmestre Maxime Degey s'inquiétait de voir filer les activités de la Société Wallonne des Eaux et de la Société Publique de Gestion de l'Eau, installées depuis 35 ans dans la ville. Le président de leur conseil d'administration, Stéphane Nicolas, a tenu à rassurer les élus après une audition parlementaire de près de 5 heures. Selon lui, Verviers était et restera le siège décisionnel des deux sociétés. Certaines réunions préparatoires pourront toutefois se tenir ailleurs, au plus près des opérations. La ville, elle, espère voir se développer un véritable écosystème économique autour du secteur de l'eau. Toujours chez nous, à Limbourg. Samedi après-midi, sur la route de Goé, un piéton a été percuté par une voiture, dans des circonstances encore à déterminer. L'homme, grièvement blessé, a été pris en charge par l'équipe médicale d'urgence avant son transport vers l'hôpital. À son arrivée, son pronostic vital était engagé. Le parquet de Liège confirme l'accident, sans donner davantage de détails, par respect pour la famille. Terminons ce tour de la région sur une note plus légère. À Spa, rue Royale, Manon Chevint a ouvert sa mercerie, avec fourniture et machine à coudre pour toutes les coutures. Technicienne de formation, elle y propose aussi des réparations. Après 10 ans aux côtés de sa famille, elle se lance avec cette boutique, qu'elle décrit comme son bébé. Place maintenant à l'actualité nationale. À Bruxelles, un accord est enfin trouvé sur le budget régional. Les primes à la rénovation disparaissent, remplacées par des prêts à taux zéro pour l'énergie et l'isolation des logements. 66 millions d'euros seront débloqués chaque année, dès le printemps 2027. L'objectif, cibler les ménages qui, sans aide, ne pourraient pas investir dans leur logement. Deuxième info nationale, dans l'enseignement cette fois. Depuis plusieurs semaines, des élèves et des enseignants manifestent contre la réforme de la Fédération Wallonie-Bruxelles et la hausse de certains frais scolaires. Plusieurs rassemblements ont connu des débordements, notamment à Liège. Ce lundi, les cours reprennent partout, avec un encadrement renforcé. Dans le Hainaut, certains établissements décalent leur rentrée à 10 heures. La ministre Valérie Glatini dit rester ouverte au dialogue. Et voici la météo, chez nous, en Ardennes bleue, pour cette journée de lundi. Après un peu de brouillard matinal, le ciel s'éclaircit progressivement pour une journée globalement sèche. Les températures grimpent de 9 à 17 degrés, avec un vent faible venant du sud-ouest. De quoi profiter d'un peu de ce bleu clair qu'on aime tant, chez nous. Voilà pour l'essentiel de l'actualité de ce lundi. Merci pour votre écoute, c'était Rémi au micro. Heureux d'avoir présenté ce bulletin. Restez bien à l'écoute de la suite des programmes de Bleu Clair. On se retrouve à midi, ici, sur Bleu Clair.
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Big Flo et Oli, coup de blues ou coup de soleil. Et si la situation sur les routes vous tracasse, bonne nouvelle, c'est maintenant qu'on va vous donner toutes les infos avec Rémi.

Sur l'autoroute E25, un objet encombrant est toujours signalé à hauteur d'Argenteau en direction de Liège. La chaussée reste libre. Sur l'E40 en Esbeille, des voies sont encore fermées dans les deux sens. À Liège, la N63 garde une voie fermée dans les deux sens à partir du pont d'Augré. Côté météo, temps sec avec encore quelques bancs de brouillard par endroits avant un ciel assez

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1: On n'a plus trop de nouvelles de cet artiste. En tout cas, bon, j'ai beau rechercher, je ne trouve pas de nouveau titre de Ridan Ulysse. Pourtant, c'était très prometteur et ça nous avait fait voyager. C'est le cas de le dire, évidemment. On va retrouver une petite pause publicitaire et puis juste après, ce sera Jean-Louis Murat, Sentiment Nouveau. Et puis après, je peux déjà vous annoncer qu'on évoquera les activités culturelles à faire ce soir.

0: titre de 1991, extrait d'un album, c'est le premier album de Jean-Louis Murat, Le Manteau de Pluie. C'était Sentiment Nouveau. Comme promis, voici votre mini agenda du jour.
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0: Dans ce mini agenda, on va vous proposer trois rendez-vous pour ce lundi 5 octobre. Ce soir à 20h tout d'abord au Centre culturel de Verviers, à l'espace d'Husbert, boulevard de Gérard-Champ, les grandes conférences de l'Université de Liège et de la ville de Verviers s'attaquent à un sujet brûlant, le narcotrafic. Comment fonctionnent ces réseaux? Pourquoi touchent-ils aussi nos villes? C'est gratuit et c'est l'occasion de prendre du recul sur un sujet qui fait souvent la une. Toujours à Verviers, changement d'ambiance au Spirit of 66, place du Martyr. Ce soir, le chanteur chilien Ronnie Romero et le guitariste grec Gus G partagent l'affiche. Romero est passé par le groupe Rainbow et de Richie Blackmore, tandis que Gus G a longtemps accompagné Ozzy Osbourne. Autant dire que ça va envoyer. Et si vous passez par l'espace d'Husbert en journée, jetez un œil à l'exposition de Gaël Gaspard, une teutoise et Pascal Mauss. Elle est visible jusqu'au mercredi 14 octobre. Infos et réservations sur le Centre culturel de Verviers, ccverviers.be et sur le site du Spirit of 66.

0: Michael Bublé, Feeling Good. Eh oui, on sent bien sur Bleu Clair, surtout avec ce genre de titre. On va rester dans le positif avec une petite minute énergie. Pour cette minute énergie de ce 5 octobre, je vous propose de partir à la chasse au courant d'air. Vous sentez un petit filet d'air froid au bas de la porte d'entrée, autour d'une fenêtre? C'est de la chaleur que vous payez, et qui s'en va dehors, fatalement. Premier réflexe, le test de la bougie. Passez une bougie allumée ou un bâton d'encens le long de vos châssis et de vos portes. Si la flamme ou la fumée vacille, il y a une fuite. Ensuite, la solution ne coûte presque rien. Un bouddha de porte qu'on peut même coudre soi-même avec un vieux jeans, des jouets à mousse autocollants autour de la fenêtre, quelques euros en magasin de bricolage et une brosse de bas de porte pour la porte d'entrée. Attention quand même, on bouche les fuites, pas les aérations. Les grilles de ventilation au-dessus des fenêtres et dans la salle de bain doivent rester ouvertes. Une maison qui ne respire plus, c'est de l'humidité et de la moisissure. Cette semaine, faites le tour de la maison avec votre bougie, vous serez surpris. C'était donc notre minute énergie. Bonne journée à vous.
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1: Un peu électro à ce titre de Pépé, c'est une nouveauté dans notre playlist d'artistes belges. Le titre, c'est La Vie. On va rejoindre tout doucement le top de l'heure avec Coldplay, grand classique, le célèbre Clock. C'est tout de suite, et ça tombe bien évidemment pour rejoindre le top horaire. 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
1: C'est la suite de Bleu Clair Matin. Nous sommes toujours le lundi 5 octobre et on retrouve tout de suite les infos présentées par notre IA préféré, alias Rémi.
2: Bonjour, bienvenue sur Bleu Clair. Rémi au micro pour vous présenter l'édition de ce lundi 5 octobre. Chez nous, le patron de la société wallonne des Horassures sur l'emploi à Verviers, un piéton est grièvement blessé à Limbourg et une nouvelle mercerie ouvre à Spa. Côté national, un accord est trouvé sur le budget bruxellois et la tension reste vive dans l'enseignement où les cours reprennent ce lundi sous surveillance renforcée. Et on termine avec la météo, chez nous, en Ardennes bleue. Commençons chez nous, dans notre région. À Verviers, le bourgmestre Maxime Degey s'inquiétait de voir filer les activités de la Société Wallonne des Eaux et de la Société Publique de Gestion de l'Eau, installées depuis 35 ans dans la ville. Le président de leur conseil d'administration, Stéphane Nicolas, a tenu à rassurer les élus après une audition parlementaire de près de 5 heures. Selon lui, Verviers était et restera le siège décisionnel des deux sociétés. Certaines réunions préparatoires pourront toutefois se tenir ailleurs, au plus près des opérations. La ville, elle, espère voir se développer un véritable écosystème économique autour du secteur de l'eau. Toujours chez nous, à Limbourg. Samedi après-midi, sur la route de Goé, un piéton a été percuté par une voiture, dans des circonstances encore à déterminer. L'homme, grièvement blessé, a été pris en charge par l'équipe médicale d'urgence avant son transport vers l'hôpital. À son arrivée, son pronostic vital était engagé. Le parquet de Liège confirme l'accident, sans donner davantage de détails, par respect pour la famille. Terminons ce tour de la région sur une note plus légère, à Spa. Rue Royale, Manon Chevint a ouvert sa mercerie, avec fourniture et machine à coudre pour toutes les coutures. Technicienne de formation, elle y propose aussi des réparations. Après 10 ans aux côtés de sa famille, elle se lance avec cette boutique, qu'elle décrit comme son bébé. Place maintenant à l'actualité nationale. À Bruxelles, un accord est enfin trouvé sur le budget régional. Les primes à la rénovation disparaissent, remplacées par des prêts à taux zéro pour l'énergie et l'isolation des logements. 66 millions d'euros seront débloqués chaque année, dès le printemps 2027. L'objectif, cibler les ménages qui, sans aide, ne pourraient pas investir dans leur logement. Deuxième info nationale, dans l'enseignement cette fois. Depuis plusieurs semaines, des élèves et des enseignants manifestent contre la réforme de la Fédération Wallonie-Bruxelles et la hausse de certains frais scolaires. Plusieurs rassemblements ont connu des débordements, notamment à Liège. Ce lundi, les cours reprennent partout, avec un encadrement renforcé. Dans le Hainaut, certains établissements décalent leur rentrée à 10 heures. La ministre Valérie Glatini dit rester ouverte au dialogue. Et voici la météo, chez nous, en Ardennes bleue, pour cette journée de lundi. Après un peu de brouillard matinal, le ciel s'éclaircit progressivement pour une journée globalement sèche. Les températures grimpent de 9 à 17 degrés, avec un vent faible venant du sud-ouest. De quoi profiter d'un peu de ce bleu clair qu'on aime tant, chez nous. Voilà pour l'essentiel de l'actualité de ce lundi. Merci pour votre écoute, c'était Rémi au micro, heureux d'avoir présenté ce bulletin. Restez bien à l'écoute de la suite des programmes de Bleu Clair. On se retrouve à midi, ici, sur Bleu Clair.

0: Toto avec Africa. Petit clin d'œil à l'ami Alan de Country Music Radio. On va retrouver à présent les éphémérides. Les éphémérides pour ce lundi 5 octobre. On va se rappeler que le dimanche 4 octobre, la Belgique a fêté un anniversaire discret. En effet, en 1830, il y a 76 ans, le gouvernement provisoire proclamait l'indépendance de notre pays. Pour Verviers, Spa, Houteux, c'était un tournant. Depuis 1815, la région faisait partie du Royaume-Uni des Pays-Bas. Avant cela, elle avait été française et encore avant, elle appartenait à la principauté de Liège, dont Verviers était l'une des bonnes villes et tout évidemment le chef-banc du marquisat de Franchimont. Imaginez, Verviétois né en 1790, avant ses 40 ans, il aura été liégeois, puis français, puis néerlandais et enfin belge, sans jamais déménager. Et la frontière, elle, n'est pas encore où on la connaît. À quelques kilomètres, Eupen et Malmedy restent prussiens, puis allemands pendant presque un siècle. Il faudra attendre 1920 pour qu'ils soient rattachés à la Belgique et en 1925 pour qu'ils rejoignent la province de Liège. La prochaine fois qu'on vous demandera d'où vous venez, vous pourrez répondre « ça dépend de l'époque ». 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Je vous propose à présent un petit point inforoute par notre IA préféré.
1: Sur l'autoroute E25, un objet encombrant est toujours signalé à hauteur d'Argentot en direction de Liège. La chaussée reste libre. Sur l'E40 en Esbeille, des voies sont encore fermées dans les deux sens. À Liège, la N63 garde une voie fermée dans les deux sens à partir du pont d'Augré. Côté météo, temps sec avec encore quelques bancs de brouillard par endroits avant un ciel assez

Avec To Win the World, pour gagner le monde. Certains le font en jardinant, c'est une bonne idée. 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

Rebonjour chers auditeurs et me revoici pour une chronique pratique, une chronique sur le jardin ce lundi. On va parler du potager d'automne. On croit souvent que le potager c'est fini après les tomates. Et si on vous disait qu'octobre est un très bon mois pour penser à l'année prochaine? D'abord on récolte ce qui reste, les courges, les potirons doivent être rentrés avant les premières gelées. Laissez-leur un petit bout de tige, ils se conserveront bien mieux au sec et au frais. Ensuite, on plante. L'ail et l'échalote se mettent en terre maintenant, pointent vers le haut à quelques centimètres de profondeur. Ils passeront l'hiver tranquillement et vous les récolterez dès le début de l'été. Vous pouvez aussi semer de la mâche qui résiste très bien au froid. Et surtout, ne laissez pas la terre nue. Un sol nu pendant l'hiver, c'est un sol que la pluie lessive. Deux solutions, soit vous le couvrez de feuilles mortes ou de compost. Soit vous semez un engrais vert, de la facélie ou de la moutarde par exemple. Elles poussent vite, protègent la terre et au printemps on les enfouit pour nourrir le sol. Dernier conseil, c'est le bon moment pour faire le bilan de la saison. Qu'est-ce qui a bien poussé? Qu'est-ce qui a déçu? Notez-le tant que vous vous en souvenez. Vous nous remercierez en mars. C'était la chronique jardin. À vos bêches.

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1: C'est le tout nouveau titre de Eddie De Preto, Sous Influence. On va faire une petite pause et puis après, on vous emmènera dans la joie et la bonne humeur. C'est en tout cas l'esprit qui ressort de ce titre. Ça s'appelle Belle Vie et c'est le tout nouveau Marguerite.
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petit clic pour un grand tube pour M. Pokora. Juste une photo de toi. On va retrouver notre agenda. Un petit rappel donc de cet agenda du jour, trois rendez-vous pour ce lundi, ce soir à 20h au Centre culturel de Verviers, à l'espace d'Usbert, boulevard des Gérardchamps, les grandes conférences de l'Université de Liège et de la ville de Verviers s'attaquent à un sujet brûlant, le narcotrafic. Comment fonctionnent ces réseaux? Pourquoi touchent-ils nos villes? C'est gratuit et c'est l'occasion de prendre du recul sur un sujet qui fait souvent la une. Toujours à Verviers, changement d'ambiance au Spirit of 66, place du Martyr, où ce soir le chanteur chilien Ronnie Romero et le guitariste grec Gus G partageront l'affiche. Romero est passé par le groupe Rainbow et Gus Guy a longtemps accompagné Ozzy Osbourne. Autant dire que ça va envoyer. Et si vous passez par l'espace d'Usbert pour voir entre autres la conférence, en journée, vous pourrez jeter un œil à l'exposition de Gaëlle Gaspard et Pascal Maus. Gaëlle Gaspard qui est teutoise. Elle est visible jusqu'au mercredi 14 octobre. Pour toute info et réservation, vous contactez soit le Centre culturel pour les activités à l'espace d'Usbert, soit le Spirit of 66 sur leur page ou leur site internet.

Va un titre belge dans notre playlist. L'amour n'a pas d'âge. Les infos, je n'en sais rien, mais en tout cas, on va les retrouver tout de suite avec notre ami IA Rémi.

bonjour. Bienvenue sur Bleu Clair. Rémi au micro pour vous présenter l'édition de ce lundi 5 octobre. Chez nous, le patron de la société wallonne des eaux rassures sur l'emploi à Verviers, un piéton est grièvement blessé à Limbourg et une nouvelle mercerie ouvre à Spa. Côté national, un accord est trouvé sur le budget bruxellois et la tension reste vive dans l'enseignement où les cours reprennent ce lundi sous surveillance renforcée. Et on termine avec la météo, chez nous, en Ardennes bleue. Commençons chez nous, dans notre région. À Verviers, le bourgmestre Maxime Degey s'inquiétait de voir filer les activités de la Société Wallonne des Eaux et de la Société Publique de Gestion de l'Eau, installées depuis 35 ans dans la ville. Le président de leur conseil d'administration, Stéphane Nicolas, a tenu à rassurer les élus après une audition parlementaire de près de 5 heures. Selon lui, Verviers était et restera le siège décisionnel des deux sociétés. Certaines réunions préparatoires pourront toutefois se tenir ailleurs, au plus près des opérations. La ville, elle, espère voir se développer un véritable écosystème économique autour du secteur de l'eau. Toujours chez nous, à Limbourg. Samedi après-midi, sur la route de Goé, un piéton a été percuté par une voiture, dans des circonstances encore à déterminer. L'homme, grièvement blessé, a été pris en charge par l'équipe médicale d'urgence avant son transport vers l'hôpital. À son arrivée, son pronostic vital était engagé. Le parquet de Liège confirme l'accident, sans donner davantage de détails, par respect pour la famille. Terminons ce tour de la région sur une note plus légère, à Spa. Rue Royale, Manon Chevint a ouvert sa mercerie, avec fourniture et machine à coudre pour toutes les coutures. Technicienne de formation, elle y propose aussi des réparations. Après 10 ans aux côtés de sa famille, elle se lance avec cette boutique, qu'elle décrit comme son bébé. Place maintenant à l'actualité nationale. À Bruxelles, un accord est enfin trouvé sur le budget régional. Les primes à la rénovation disparaissent, remplacées par des prêts à taux zéro pour l'énergie et l'isolation des logements. 66 millions d'euros seront débloqués chaque année, dès le printemps 2027. L'objectif, cibler les ménages qui, sans aide, ne pourraient pas investir dans leur logement. Deuxième info nationale, dans l'enseignement cette fois. Depuis plusieurs semaines, des élèves et des enseignants manifestent contre la réforme de la Fédération Wallonie-Bruxelles et la hausse de certains frais scolaires. Plusieurs rassemblements ont connu des débordements, notamment à Liège. Ce lundi, les cours reprennent partout, avec un encadrement renforcé. Dans le Hainaut, certains établissements décalent leur rentrée à 10 heures. La ministre Valérie Glatini dit rester ouverte au dialogue. Et voici la météo, chez nous, en Ardennes bleue, pour cette journée de lundi. Après un peu de brouillard matinal, le ciel s'éclaircit progressivement pour une journée globalement sèche. Les températures grimpent de 9 à 17 degrés, avec un vent faible venant du sud-ouest. De quoi profiter d'un peu de ce bleu clair qu'on aime tant, chez nous. Voilà pour l'essentiel de l'actualité de ce lundi. Merci pour votre écoute, c'était Rémi au micro, heureux d'avoir présenté ce bulletin. Restez bien à l'écoute de la suite des programmes de Bleu Clair. On se retrouve à midi, ici, sur Bleu Clair.

0: Le jour s'est levé, ça tombe bien pour une matinale. Nouvelle matinale d'ailleurs pour Bleu Clair, on espère que ça vous plaît. En tout cas voilà, on a pris du temps à la préparer et on espère que ce sera à la hauteur du petit travail de bénévole, je rappelle, qu'on a mis en place pour vous la proposer. On va prendre une petite pause et puis ensuite encore un peu de musique et puis il y aura normalement encore un point Info Route juste après.
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pour ceux qui y étaient, c'était évidemment un grand souvenir, hein, puisque le clip vidéo de ce titre, en tout cas un des clips vidéo, il y en a plusieurs qui tournent en fait, a été enregistré au Francofolie de Spa. C'était en 2024 et là, moi j'y étais aussi. On était dans le public des Francofolies et on a vu Mika débarquer et faire le tour du public, littéralement. Un véritable bad full dont on a tous profité finalement avec Mika. C'est la vie et c'est les inforoutes à présent.

0: sur l'autoroute E25, un objet encombrant est toujours signalé à hauteur d'Argenteau en direction de Liège. La chaussée reste libre. Sur l'E40 en Esbeille, des voies sont encore fermées dans les deux sens. À Liège, la N63 garde une voie fermée dans les deux sens à partir du pont d'Augré. Côté météo, temps sec avec encore quelques bancs de brouillard par endroit avant un ciel assez ensoleillé.
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2: Et je remercie à nouveau Rémi, notre IA préféré.

Et Ryan avec Désenchanté. Et voilà, c'est déjà la fin de notre matinale. Ça passe drôlement vite quand on s'amuse. N'hésitez pas, en tout cas, à revenir vers nous si vous avez le moindre remarque sur celle-ci. C'est une première, donc on teste des choses, hein, des séquences, des infos lues par IA. C'est comme ça. On rappelle qu'on est tous bénévoles, donc on essaie de trouver des solutions qui satisfassent tout le monde. Et on espère que ça plaira. Voilà, en tout cas, n'hésitez pas. Effectivement, un petit message, soit privé sur notre page Facebook, soit par mail sur l'adresse, je vous donne encore l'ancienne adresse Radio 4910 parce que on n'a pas encore changé pour tout vous dire, info@radio4910.be pour toute remarque éventuelle sur cette matinale. Je vous dis au revoir ici et je vous dis à demain, c'était Eric et j'ai passé en tout cas moi une excellente matinée en votre compagnie. On termine d'ailleurs l'heure avec aussi de l'excellente musique, c'est Terence Trent D'Arby qui arrive avec Who Loving You.

Bonjour Eric, bonjour à l'équipe de la radio Bleu Clair, bonjour chers auditeurs et merci pour l'antenne. Bienvenue dans la chronique Découvestre, je suis May de la Maison du Tourisme du Pays de Vestre et j'ai le plaisir aujourd'hui de vous présenter quelques actualités à ne pas manquer. Sortez bien votre carnet ou agenda pour noter les dates qui seront évoquées. Allez, c'est parti! Comme d'habitude, je vous parle d'abord des expositions à voir au premier étage de la Maison du Tourisme, à visiter gratuitement pendant les heures d'ouverture du lundi au dimanche de 9h à 17h. En ce moment, nous accueillons Annick Parotte qui expose ses reportages photographiques. Deux séries sont à découvrir. La première est la chanterie qui vous plonge dans l'univers des concours de chant de coq. La seconde série est l'étrogne qui présente des portraits d'arbres façonnés par l'homme et le temps. Venez donc nombreux voir ces tirages. Il vous reste encore une semaine jusqu'au 11 octobre pour voir ces photos et ce tous les jours de 9h à 17h. Par la suite, nous recevrons l'artiste Isabelle Vandenbosch dans notre espace d'art. Elle exposera du 17 octobre au 8 novembre. Sous le nom d'artiste de ZAD, Z-A-T, elle vous présentera ses tableaux à l'acrylique et ses sujets nés du paysage de Péri, son lieu de vie actuel. Et pour rappel, elle expose du 17 octobre au 8 novembre. Ensuite, chers auditeurs, vous pouvez aussi noter la date du dimanche 18 octobre dans votre agenda. Une visite guidée du cimetière de Verviers aura lieu, et ce avec les guides de la Gave. Sera donc l'occasion de remonter le temps pour y contempler les œuvres funéraires remarquables du cimetière de Verviers. Et vous donne donc rendez-vous à l'entrée supérieure à l'adresse rue du Tir, et ce à 14h le dimanche 18 octobre. Enfin, chers auditeurs, pour cette chronique, je souhaite vous donner une très bonne nouvelle, une petite nouveauté. Nous avons le plaisir en fait de vous présenter un tout nouveau grand plan touristique, et qui est gratuit d'ailleurs, des communes de Baleine et Limbourg. Voilà, c'est un tout nouveau support papier que nous avons le plaisir de vous présenter, qui peut vous permettre de repérer les points de vue des communes, le lac de la Gileppe, la place Saint-Georges, les arboretums, les églises, et surtout, il y a tous les noms de rues aussi sur ce grand plan qui est gratuit. Il est disponible en nos locaux, à la Maison du Tourisme du Pays de Vestre à Verviers et chez nos partenaires. Vous pouvez nous contacter pour qu'on puisse vous renseigner. Voilà, nous sommes à votre disposition donc tous les jours, du lundi au dimanche, de 9h à 17h à la Maison du Tourisme, donc à la rue AV 61, près de la piscine de Verviers. Nous sommes aussi joignables par téléphone au 087 78 79 99 et par email via info@paysdevestre.be. Et nous sommes aussi actifs sur les réseaux au nom de Maison du Tourisme du Pays de Vestre. Et voilà, chers auditeurs, merci aussi à la radio Bleu Clair pour l'antenne. Je vous remercie pour votre attention surtout. Et je vous souhaite à tous une agréable journée. À très bientôt. Merci beaucoup. 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

0: Leclerc cette semaine dans Clap Ciné, l'histoire s'invite sur grand écran avec notre salut. Jeanne Herry nous entraîne dans le parcours mouvementé de Garance avant de partir à l'aventure avec Brad Pitt et son fidèle compagnon dans Heart of the Beast. Du cinéma, des histoires et quelques anecdotes au passage, c'est parti pour l'épisode 74 de Clap Ciné.
1: Nous sommes à la croisée des chemins.
2: La défaite nous a tous amenés à nous repenser. J'aimerais tenter d'apporter ma pierre à l'édifice. S'il y a quoi que ce soit, n'importe quelle tâche, je suis prêt à servir le pays.
3: N'importe quelle tâche.
4: Donc vous voulez vraiment servir la France?
2: Absolument.
0: Notre salut, le nouveau film d'Emmanuel Mar nous ramène en septembre 1940, quelques mois après la défaite française. Henri Mar, 49 ans, arrive à Vichy avec une ambition, trouver enfin sa place dans la nouvelle administration du régime de Pétain. Il est incarné par Joanne Arlot, tandis que Sandrine Blanc joue son épouse Paulette. Au casting également, Mathieu Perrotto, Jean-Baptiste Mar, Harpo Gouit et Mathilde Abdelkader.
5: Collaboration, au fond, ce qu'on n'aurait pas pu dire coopération.
0: Henri a une particularité. Il arrive à Vichy avec, dans sa valise, un traité politique qu'il a publié à compte d'auteur et qui donne son titre au film « Notre salut ». Son obsession, l'efficacité, rationaliser, organiser, classer, des mots qui peuvent sembler anodins, mais qui vont progressivement devenir les rouages d'une mécanique beaucoup plus inquiétante. Et c'est là que le film prend une dimension très personnelle. Emmanuel Mar s'est inspiré de son propre arrière-grand-père qui fut fonctionnaire à Vichy. Le réalisateur a retrouvé une correspondance entre celui-ci et son épouse pendant la guerre. Certaines voix off du film reprennent presque directement les lettres originales.
6: Il y a des boches partout, vous avez vu?
7: Vous savez, l'administration française, pour nous, c'est compliqué.
2: tout.
0: Autre détail étonnant, Mar a retrouvé aux archives nationales des documents montrant le caractère parfois grotesquement bureaucratique du régime. Dans un service chargé des questions juives, par exemple, des fonctionnaires pouvaient consacrer plusieurs pages à discuter de leurs indemnités de repas et de carburant. Avec Notre Salut, une coproduction franco-belge, Emmanuel Mar ne raconte donc pas seulement les grands responsables de Vichy, il s'intéresse à ceux qui, par leurs décisions quotidiennes, ont fait fonctionner le système. Un film historique, mais aussi une histoire de famille, présentée en compétition à Cannes, où il a obtenu le prix du scénario.
8: Il y a les femmes et les enfants qui sont concernés par l'opération. C'est des wagons à bestiaux. Les enfants, c'est plus petit qu'un adulte, donc s'ils se serrent un peu,

0: On sait qu'on peut pas t'aider à résoudre ton problème avec l'alcool.
1: Oh, désolé, énorme galère dans le RER, il a fallu que je prenne un taxi.
2: Tu sais ce qui se passe si tu rates une représentation?
1: Y a pas de cas où je rate une représentation.
3: Changement complet de registre maintenant avec un film qui lui aussi s'intéresse à un destin individuel, mais dans un tout autre univers. Deuxième film de ce nouveau numéro de Clap Ciné, Garance, réalisé par Jeanne Herry, à qui l'on doit notamment Pupille et Je verrai toujours vos visages. Garance est une jeune comédienne qui cherche sa place dans le monde du spectacle, entre petits boulots, soirées, histoires d'amour et amitié. Mais peu à peu, l'alcool prend une place de plus en plus importante dans sa vie. Jeanne Herry raconte ainsi 8 années de l'existence de cette jeune femme avec ses élans, ses excès et ses moments de fragilité.
4: Gueule de bois des enfers.
5: Elle dit gueule de bois des enfers.
3: Adèle Exarchopoulos incarne Garance, entourée notamment de Sarah Giraudeau, Sarah Gévaudrillo et Anne Suarez. Une première anecdote, le personnage de Garance est nourri par la rencontre de Jeanne Herry avec une jeune femme ayant elle-même connu l'alcoolisme et le sevrage. La réalisatrice s'est appuyée sur son témoignage pour construire son personnage tout en développant une fiction.
1: Tu es seule?
6: Ouais.
1: Et t'as pas besoin de voir du monde?
6: J'ai pas besoin de beaucoup de monde, non. Mais ça me manque un petit peu de...
1: De quoi?
6: D'aimer. Ça fait longtemps que j'ai pas aimé.
3: Et le prénom Garance est lui-même un clin d'œil au cinéma. Jeanne Herry l'a choisi en référence au personnage joué par Arletty dans Les Enfants du Paradis, l'un de ses films préférés. Autre détail révélateur du travail de l'actrice Adèle Exarchopoulos, elle a dû apprendre quelques 150 pages de dialogue, Jeanne Herry étant particulièrement attachée à la précision de son texte.
1: Sans alcool, je sais pas comment faire.
3: Garance est une coproduction franco-belge avec notamment Artemis Productions, côté belge. Un film qui s'intéresse donc moins à l'alcool comme simple sujet qu'à une jeune femme qui tente de rester debout lorsque tout, progressivement, lui échappe.
7: L'alcool, c'est une béquille le soir. Et c'est un coup de poing dans la tête le lendemain matin.
3: Après la mémoire et le drame intime, changement d'échelle, direction les grands espaces et une histoire où la survie va se jouer à deux. Poursuivons ce 74e Clap Ciné avec Heart of the Beast, un film réalisé par David Ayer, le réalisateur de Fury, qui retrouve ici Brad Pitt.
8: T'es la première personne que je vois dans un coin où circuler. Tu travailles dans quoi, James?
9: Les forces spéciales, à la retraite.
8: J'ai remarqué dans la gueule de ton chien le truc en métal.
9: Oda était un chien de combat. Notre cible l'a frappé avec une brique.
8: C'est le même crétin qui lui a cassé la patte?
9: Ouais.
8: J'espère que tu l'as remis à sa place.
9: Je lui ai collé une balle dans la tête.
8: Oh la vache.
3: Brad Pitt incarne James, un ancien membre des forces spéciales américaines qui survit à un crash d'avion en pleine nature sauvage. À ses côtés, Odin, son ancien chien militaire, un berger allemand avec lequel il entretient un lien particulièrement fort. Blessé et isolé dans les montagnes, James va devoir affronter le froid, les paysages hostiles et les dangers de la nature pour tenter de rejoindre la civilisation. Mais Heart of the Beast est aussi une histoire de survie à deux, celle d'un homme marqué par son passé et celle d'un chien qui représente à la fois son compagnon et une forme de dernier lien avec le monde qu'il a laissé derrière lui.
9: Bien joué, mon pote. Je vais te ramener à la maison. Va falloir y aller à la dure.
3: Brad Pitt partage ici une grande partie de l'écran avec son partenaire à quatre pattes. Plusieurs chiens ont participé au tournage pour incarner Odin. Et petite particularité, le chien principal, Hubert, avait déjà une expérience des terrains difficiles puisqu'il appartenait à un secouriste de montagne en Nouvelle-Zélande. Car l'Alaska du film a en réalité été reconstitué en Nouvelle-Zélande, notamment dans les paysages montagneux de l'île du Sud. Des décors grandiose qui donne à cette aventure une dimension presque primitive. Au casting, on retrouve également J.K. Simmons et Anna Lamb. Un film de survie donc, mais aussi une histoire de fidélité et de confiance entre un homme et son chien.
9: Une dernière mission. Je vais pas te laisser mourir ici. Je suis avec toi, mon chien.
10: Ah!
4: c'est bien.
3: Et n'oubliez pas, du plaisir au ciné, profitez-en bien.

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0: L'œuvre du jour. L'œuvre bleu clair du jour. Nous allons parler Rest for the Cure avec Tiffany. Tiffany, est-ce que vous m'entendez ?
1: Oui, je vous entends.
0: Très bien. Alors, vous êtes à Bruxelles, c'est cela ?
1: Oui, tout à fait.
0: Alors, dans une allée qui s'appelle l'allée de la recherche, mais c'est merveilleux pour ce que nous allons entreprendre comme sujet, l'allée de la recherche. Et justement, on va parler d'un combat, c'est le cancer du sein, c'est bien cela ?
1: Oui, tout à fait.
0: Alors, il y a en place une opération que tout le monde connaît, mais ne connaît peut-être pas encore assez bien.

0: Octobre Rose. Alors, dites-moi, quelle est l'action que vous proposez cette année pour Octobre Rose ?
1: Alors donc Octobre Rose, donc c'est le mois de sensibilisation au cancer du sein, et donc on va inciter les sympathisants, le public, à pouvoir nous soutenir de différentes manières. Donc on le parlait tout à l'heure, en participant notamment à la Race for the Cure, qui est le plus grand événement sportif de lutte contre le cancer du sein. Mais cette année, on a également lancé une campagne, la campagne du double O, où on va doubler l'attention portée au cancer du sein. Donc si vous avez dans votre nom, dans votre prénom, dans le nom de votre entreprise ou dans votre surnom un O, Think Pink a créé une plateforme sur son site web pour doubler ce O. Et donc en doublant le O, on double l'attention portée au cancer du sein, au dépistage précoce, et à la solidarité envers toutes les personnes touchées par un cancer du sein en Belgique.
0: Un petit exemple pratique. Voilà, je m'appelle Olivier, donc ce sera double O, Olivier.
1: C'est ça, tout à fait. Et donc, via l'outil en ligne, ça vous crée directement en fait un visuel que vous pouvez repartager, une petite vidéo que vous pouvez partager en story ou en post sur vos réseaux sociaux. Donc, l'idée, c'est vraiment de pouvoir en parler, d'interpeller, d'ouvrir la conversation, parce que on nous en a parlé ces derniers jours. Mais quand on publie, on dit « Ah, pourquoi tu as changé ton prénom ou ton nom ?» Tu as partagé ce visuel. Et donc l'idée vraiment derrière, c'est d'avoir des sujets très concrets de sensibilisation, de dépistage, et de se dire que chacun ou chacune peut être ambassadeur de la lutte contre le cancer du sein à son échelle.
0: Alors, afin de nous aider, vous avez parlé d'une plateforme. Quelle est cette plateforme ?
1: Alors donc quand vous allez sur le site de Think Pink, donc www.think-pink.be, directement vous verrez en homepage la campagne du double O. Et donc directement en cliquant dessus, vous pouvez créer votre visuel directement en ligne.
0: Tiffany Bulto, vous êtes porte-parole de Partnerships Eat of Special Projects, c'est bien ça ?
1: Tout à fait, oui.
0: Alors en quoi ça consiste ?
1: Mais donc moi je suis porte-parole de Think Pink, donc je m'occupe d'être le relais au niveau médiatique, donc pour tout ce qui est interview de Think Pink pour la Wallonie et à Bruxelles. Et en dehors de cela, je m'occupe également des partenariats, des différentes campagnes, notamment cette campagne de sensibilisation et de soutien aux entreprises pour les accompagner au mieux dans leur mission de sensibilisation.
0: Le double O, on sait qu'il est déjà très très bien accepté et c'est déjà acté pour beaucoup de personnes, mais on invite donc les auditeurs et auditrices à rejoindre l'action. Et cette action va durer combien de temps, le double O ?
1: Alors l'action, l'idée c'est vraiment qu'elle soit symbolique tout au long du mois d'octobre, donc il nous reste encore tout le mois d'octobre pour pouvoir participer et pouvoir rejoindre le mouvement.
0: Voilà, donc les entreprises, également les marques, les organisations, les citoyens donc sont invités à rejoindre ce mouvement et à faire vivre cette campagne partout en Belgique. Eh bien, l'action est sympathique.
1: C'est très chouette, hein, oui, on a vraiment de très bons retours. Et ça attire l'attention et puis ça permet aussi de parler du cancer du sein, mais qui touche une femme sur huit en Belgique. Selon les derniers chiffres, on est à 11 840 diagnostics, donc ça fait 32 diagnostics par jour, un diagnostic toutes les 45 minutes. Et donc c'est important évidemment de sensibiliser via cette action ou aussi en participant à un événement sportif ou en achetant notamment le petit ruban rose de sensibilisation de Think Pink.
0: Eh bien, Tiffany, un grand merci de nous avoir éclairé. Eh bien, je suis certain que cela va rencontrer un grand, grand succès. C'est déjà très, très bien parti. Merci pour cette action sympathique et votre témoignage, Tiffany.
1: Avec plaisir. Merci pour l'accueil.
0: Bonne journée à vous. Au revoir.
1: Bonne journée. Merci.

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Ils vous emmèneront à la découverte des univers de Joseph Haydn et de Francis Poulenc. Deux jeunes musiciens, deux instruments, deux sensibilités et une belle soirée musicale en perspective. Et après les applaudissements, place au verre de rentrée offert à l'issue de ce concert. 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

0: Et donc, bienvenue Chloé.
1: Merci beaucoup.
0: Alors, Chloé Johnson, donc, artiste de la région, originaire de Stoumont, hein, c'est ça?
1: C'est cela, oui.
0: C'est ça. Un petit mot peut-être sur ton parcours, comment est-ce qu'on peut te présenter?
1: Je m'appelle Chloé Johnson, je suis chanteuse, musicienne, comédienne et j'ai commencé à prendre des cours il y a presque 5 ans. Mm-hmm. Et sinon, j'ai toujours été passionnée par la musique depuis toute petite.
0: Ok.
1: Et j'espère faire voyager ma musique un maximum autour de moi.
0: Ok. Des cours de quoi?
1: Des cours... j'ai suivi plusieurs formations. Des cours de chant, mmh. des cours de solfège, de piano, d'art scénique, enfin, l'art de la scène et tout ça. J'ai essayé plusieurs choses, des cours de danse notamment. Okay. J'essaye de m'améliorer un maximum sur scène.
0: Bah donc oui, donc une belle formation qui effectivement explique effectivement en partie ce que tu proposes déjà et qui tourne déjà quand même pas mal parce que je crois que avant Bleu Clair, tu es passé notamment récemment sur Vivacité et
1: oui.
0: d'autres médias.
1: J'ai eu la chance de passer sur Vivacité, j'en suis très

0: reconnaissante.
1: Voilà, ils t'ont invité, ils t'ont découvert, j'imagine, comme nous, via les réseaux. Hein. C'est ça.
0: Oui, ouais. En fait, j'ai vu qu'il y avait des invités sur le 6-8, sur le 8-9 notamment, et je me suis dit, oh, pourquoi pas essayer d'envoyer ma candidature, on verra si je suis retenue. Et au final, oui, j'ai été retenue et ce fut une super expérience.
1: J'imagine. Et alors, Chloé Johnson, Chloé c'est son vrai prénom, mais Johnson c'est un pseudonyme. Oui. Ça vient d'où ce nom ?
0: Ah, Johnson. Johnson, c'est un nom d'artiste que j'ai pris, car j'ai pris le nom de famille, enfin j'ai pris, oui c'est ça, le nom de famille, même si Elton John c'est pas son nom de famille, c'est son nom d'artiste. J'ai pris John pour Elton John.
1: Ok.
0: Et j'ai pris Son pour Michael Jackson, qui sont deux inspirations pour moi.
1: D'accord, ah ben voilà. Je le disais juste avant, effectivement, que Elton John était une de tes inspirations. Ben voilà, on comprend. Effectivement, ça c'est l'origine du nom. Et alors, ici, j'ai cru comprendre que tu avais rencontré un compositeur qui n'est pas n'importe qui s'appelle Fabian Facchi.
0: Oui.
1: Un petit mot sur lui, peut-être.
0: Fabian Facchi est un super compositeur et arrangeur. C'est lui qui a composé et produit Fade in Light, mon single qui vient de sortir récemment. Et je l'ai rencontré à un événement artistique et tous les deux nous nous sommes super bien entendus. C'est vraiment quelqu'un de gentil.
1: Il compose apparemment pour Disney, c'est ça ?
0: Pour des films américains, oui, c'est un super compositeur. Et il a joué pour des grands artistes. C'est vraiment quelqu'un que j'admire beaucoup.
1: Alors aussi, c'est un single, c'est le premier, ouais, c'est ça ?
0: Oui, Fade in Night est mon premier single.
1: En anglais ?
0: Oui, en anglais, bien sûr.
1: Alors, lui, il a composé la musique, les paroles, tout, ou tu as aussi pu donner ton avis sur...
0: Il a composé entièrement Fade in Night et il me l'a proposé car tous les deux, nous nous sommes immédiatement bien entendus et ça s'est fait comme ça. Mais sinon, c'est lui qui a composé la musique, oui.
1: Et je ne l'ai pas dit, mais tu as 16 ans. Donc,
0: oui,
1: voilà.
0: Je vais avoir 17 ans bientôt.
1: Voilà. Donc voilà, tu es une toute jeune artiste qui commence et donc voilà, tu proposes déjà des choses que je trouve très sérieuses. Et,
0: c'est gentil.
1: Et c'est vrai qu'en plus de ça, si on te suit sur les réseaux, on découvre que tu fais pas mal de covers, que tu proposes et on peut découvrir ton talent dans ce cadre-là, aussi bien en anglais qu'en français.
0: Français, c'est plus rare, mais j'essaye de temps en temps pour faire plaisir au public francophone.
1: Et pourquoi cette préférence à l'anglais ?
0: J'adore l'anglais car c'est une langue que je trouve très jolie. Et aussi parce que c'est une sorte de moyen pour moi de ne pas immédiatement faire comprendre aux gens ce que j'interprète.
1: Okay.
0: Parce que j'ai un public qui est notamment constitué de personnes francophones. Et du coup, il faut traduire du coup la langue anglaise pour comprendre ce que je chante à travers mes chansons. Mais je suis un peu pudique à ce niveau-là. Je n'ose pas trop chanter en français parce que j'ose pas trop. Je me dis, les gens comprennent ce que je dis, tout ça.
1: Mais c'est vrai que c'est marrant parce que chaque fois que je pose la question à des artistes qui sont passés de l'anglais au français, ils me disent tous la même chose. Ils me disent que, au départ, ils étaient en anglais parce que c'était une manière de se protéger. Et puis, ils sont passés au français parce qu'en fait, ils assumaient quelque part ce qu'ils voulaient dire. Voilà.
0: Oui.
1: Donc, donc ça arrivera peut-être, effectivement, dans ton cas.
0: Peut-être.
1: Voilà. Peut-être ou pas. L'anglais, c'est très bien, mais effectivement, c'est marrant d'avoir cette même réflexion qu'on me sort régulièrement. Voilà,
0: J'ai pour projet également de faire des chansons en français pour un peu faire de tout. Je pense que ça peut être une bonne chose.
1: C'est vrai que, a priori, moi, c'est ce que je dis toujours, on est dans un pays francophone et je pense que malgré tout, les gens aiment bien comprendre quand même ce que le chanteur propose. Et je pense à des gens comme Alexandre Rouff ou Loïc Notet, ils ont commencé en anglais et maintenant ils sont en français. Et Loïc Notet, entre autres, depuis qu'il est en français, il a touché un public beaucoup plus large.
0: Oui,
1: il a rempli l'ancienne Belgique en deux jours, là, même pas en
0: c'est
1: un jour.
0: C'est super.
1: On se dit que, quelque part, le passage a été profitable, en tout cas.
0: Oui, c'est vrai.
1: Enfin, voilà, tu n'as que 16 ans, donc on ne va pas presser les étapes. Le but, c'est que tu fasses la musique que tu aimes et que tu prennes du plaisir en chantant ici, notamment, et peut-être dans le cadre de petits concerts. Je ne sais pas si tu fais déjà ça.
0: Oui, je monte régulièrement sur scène, j'adore. Cela fait maintenant 2 ans, et à chaque fois, c'est quelque chose qui me fait une sensation particulière, j'adore. Ah, j'ai pas les mots pour expliquer à quel point j'ai monté sur scène.
1: J'imagine bien ce contact avec le public, ça doit être c'est super sympa, effectivement. Et c'est dans quel cadre, par exemple, quelques exemples?
0: Je fais des concours de chant, je fais des scènes ouvertes À chaque fois qu'il y a moyen de monter sur scène, j'envoie une candidature, en fait.
1: Ok, d'accord. Ben voilà, l'appel est lancé aussi aux gens qui nous écouteraient ou qui verraient la vidéo, évidemment, de l'interview. Chloé est disponible pour venir chanter chez vous, voilà. Super. Ben parfait. Ben on va peut-être chanter, te faire chanter le nouveau single. Donc, un petit mot sur ce single. Donc, qu'est-ce qu'il raconte, du coup ?
0: Fade in Light est pour moi un message d'espoir. Pour moi, Fade in Light, c'est, comme je dis souvent, c'est le symbole de Fade in Light, c'est un arc-en-ciel. Après un événement un peu triste, il vient toujours quelque chose de très beau, quelque chose de merveilleux. Pour moi, Fade in Light est un message d'espoir.
1: Ok, ok. D'accord, d'accord. Ben, on va préparer tout ça. Le temps que je prépare les derniers éléments. Hop là. Peut-être baisser la musique, voilà, et la mettre ici. C'est du direct, hein, donc voilà, il y a pas de réverbération, pas d'essai, donc c'est vraiment en voix.
0: C'est le matin.
1: Voilà, c'est le matin, voilà. on va lancer la musique. Moi, j'ai coupé mon micro et puis je vais laisser le tien allumé et puis on va y aller. Voilà, c'est parti.

0: Eh bien voilà, on va applaudir.
1: Merci beaucoup.
0: C'est génial, voilà. Beaucoup d'émotions dans tout ça, dans cette chanson. Voilà, merci. Merci pour ce moment. C'était vraiment super. Et voilà, je rappelle, c'était interprété comme ça, en voix directe, sur les micros de la radio, sans effet particulier, juste la voix. Et voilà. J'espère que les auditeurs du cas de l'autre côté de la radio auront apprécié autant que nous.
1: J'espère aussi voilà. qu'ils auront apprécié.
0: Voilà. Ben, merci en tout cas pour ce petit moment.
1: Merci, merci à vous.
0: Merci pour ce passage sur Bleu Clair. Et donc, au niveau actualité, quels sont les prochains projets, on va dire
1: Je travaille sur un EP.
0: Ok.
1: Je n'ai pas du tout encore de date de sortie. Je travaille, j'écris des textes et j'essaye de faire en sorte que dans mes textes, un maximum de personnes puissent se reconnaître.
0: Ok. Ben voilà, bon, on te souhaite le meilleur. Pour te suivre, c'est Facebook, Instagram, Chloé
1: oui.
0: Johnson.
1: Chloé Johnson, officiel.
0: Ok. Et bien voilà, j'invite donc tous nos auditeurs à te rejoindre et à te suivre.
1: Merci,
0: merci
1: beaucoup.
0: En tout cas, merci.
1: Merci à vous.
0: Merci aussi.
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bonjour. Bienvenue sur Bleu Clair. Rémi au micro pour vous présenter l'édition de ce lundi 5 octobre. Chez nous, le patron de la société wallonne des orassures sur l'emploi à Verviers, un piéton est grièvement blessé à Limbourg et une nouvelle mercerie ouvre à Spa. Côté national, un accord est trouvé sur le budget bruxellois et la tension reste vive dans l'enseignement où les cours reprennent ce lundi sous surveillance renforcée. Et on termine avec la météo, chez nous, en Ardennes bleue. Commençons chez nous, dans notre région. À Verviers, le bourgmestre Maxime Degey s'inquiétait de voir filer les activités de la Société Wallonne des Eaux et de la Société Publique de Gestion de l'Eau, installées depuis 35 ans dans la ville. Le président de leur conseil d'administration, Stéphane Nicolas, a tenu à rassurer les élus après une audition parlementaire de près de 5 heures. Selon lui, Verviers était et restera le siège décisionnel des deux sociétés. Certaines réunions préparatoires pourront toutefois se tenir ailleurs, au plus près des opérations. La ville, elle, espère voir se développer un véritable écosystème économique autour du secteur de l'eau. Toujours chez nous, à Limbourg. Samedi après-midi, sur la route de Goé, un piéton a été percuté par une voiture, dans des circonstances encore à déterminer. L'homme, grièvement blessé, a été pris en charge par l'équipe médicale d'urgence avant son transport vers l'hôpital. À son arrivée, son pronostic vital était engagé. Le parquet de Liège confirme l'accident, sans donner davantage de détails, par respect pour la famille. Terminons ce tour de la région sur une note plus légère, à Spa. Rue Royale, Manon Chevint a ouvert sa mercerie, avec fourniture et machine à coudre pour toutes les coutures. Technicienne de formation, elle y propose aussi des réparations. Après 10 ans aux côtés de sa famille, elle se lance avec cette boutique, qu'elle décrit comme son bébé. Place maintenant à l'actualité nationale. À Bruxelles, un accord est enfin trouvé sur le budget régional. Les primes à la rénovation disparaissent, remplacées par des prêts à taux zéro pour l'énergie et l'isolation des logements. 66 millions d'euros seront débloqués chaque année, dès le printemps 2027. L'objectif, cibler les ménages qui, sans aide, ne pourraient pas investir dans leur logement. Deuxième info nationale, dans l'enseignement cette fois. Depuis plusieurs semaines, des élèves et des enseignants manifestent contre la réforme de la Fédération Wallonie-Bruxelles et la hausse de certains frais scolaires. Plusieurs rassemblements ont connu des débordements, notamment à Liège. Ce lundi, les cours ont repris partout, avec un encadrement renforcé. Dans le Hainaut, certains établissements ont décalé leur rentrée à 10 heures. La ministre Valérie Glatini dit rester ouverte au dialogue. Et voici la météo, chez nous, en Ardennes bleue, pour cet après-midi et cette soirée. Le ciel se dégage progressivement, avec de belles éclaircies jusqu'en fin de journée. Les températures grimpent encore, jusqu'à 17 degrés, avec un vent qui reste faible. Ce soir, le temps se calme, mais la brume revient dans le fond des vallées. Les températures redescendent alors vers 7 à 8 degrés. De quoi profiter encore un peu de ce bleu clair, avant un temps plus gris en milieu de semaine. Voilà pour l'essentiel de l'actualité de ce lundi. Merci pour votre écoute, c'était Rémi au micro, heureux d'avoir présenté ce bulletin. Restez bien à l'écoute de la suite des programmes de Bleu Clair. On se retrouve à 17h, ici, sur Bleu Clair.

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0: du jour. L'œuvre bleu clair du jour. Nous allons parler Rest for the Cure avec Tiffany. Tiffany, est-ce que vous m'entendez?
1: Oui, je vous entends.
0: Très bien. Alors, vous êtes à Bruxelles, c'est cela?
1: Oui, tout à fait.
0: Alors, dans une allée qui s'appelle l'allée de la recherche, mais c'est merveilleux pour ce que nous allons entreprendre comme sujet, l'allée de la recherche. Et justement, on va parler d'un combat, c'est le cancer du sein, c'est bien cela?
1: Oui, tout à fait.
0: Alors, il y a en place une opération que tout le monde connaît, mais ne connaît peut-être pas encore assez bien. C'est Octobre Rose. Alors, dites-moi, quelle est l'action que vous proposez cette année pour Octobre Rose?
1: Alors, donc, Octobre Rose, donc, c'est le mois de sensibilisation au cancer du sein. Et donc, on va inciter les sympathisants, le public, à pouvoir nous soutenir de différentes manières. Donc, on le parlait tout à l'heure en participant notamment à la Race for the Cure, qui est le plus grand événement sportif de lutte contre le cancer du sein. Mais cette année, on a également lancé une campagne, la campagne du double O, où on va doubler l'attention portée au cancer du sein. Donc si vous avez dans votre nom, dans votre prénom, dans le nom de votre entreprise ou dans votre surnom un O, Think Pink a créé une plateforme sur son site web pour doubler ce haut, et donc en doublant le haut, on double l'attention portée au cancer du sein, au dépistage précoce et à la solidarité envers toutes les personnes touchées par un cancer du sein en Belgique.
0: Un petit exemple pratique, voilà, je m'appelle Olivier, donc ce sera double O, Olivier.
1: C'est ça, tout à fait. Et donc, via l'outil en ligne, ça vous crée directement en fait un visuel que vous pouvez repartager, une petite vidéo que vous pouvez partager en story ou en post sur vos réseaux sociaux. Donc, l'idée, c'est vraiment de pouvoir en parler, d'interpeller, d'ouvrir la conversation, parce que on nous en a parlé ces derniers jours. Mais quand on publie, on dit « pourquoi tu as changé
0: ton prénom ou ton nom ?»
1: Tu as partagé ce visuel, et donc l'idée vraiment derrière, c'est d'avoir des sujets très concrets de sensibilisation, de dépistage, et de se dire que chacun ou chacune peut être ambassadeur de la lutte contre le cancer du sein à son échelle.
0: Alors, afin de nous aider, vous avez parlé d'une plateforme. Quelle est cette plateforme?
1: Alors, donc, quand vous allez sur le site de Think Pink, donc www.think-pink.be, directement vous verrez en homepage la campagne du double O, et donc directement en cliquant dessus, vous pouvez créer votre visuel directement en ligne.
0: Tiffany Bulto, vous êtes porte-parole de Partnerships Eat of Special Projects, c'est bien ça?
1: Tout à fait, oui.
0: Alors, en quoi ça consiste?
1: Mais donc moi je suis porte-parole de Think Pink, donc je m'occupe d'être le relais au niveau médiatique, donc pour tout ce qui est interview de Think Pink pour la Wallonie et à Bruxelles. Et en dehors de cela, je m'occupe également des partenariats, des différentes campagnes, notamment cette campagne de sensibilisation et de soutien aux entreprises pour les accompagner au mieux dans leur mission de sensibilisation.
0: Le double O, on sait qu'il est déjà très très bien accepté et c'est déjà acté pour beaucoup de personnes, mais on invite donc les auditeurs et auditrices à rejoindre l'action. Et cette action va durer combien de temps, le double O?
1: Alors l'action, l'idée c'est vraiment qu'elle soit symbolique tout au long du mois d'octobre, donc il reste encore tout le mois d'octobre pour pouvoir participer et pouvoir rejoindre le mouvement.
0: Voilà, donc les entreprises également, les marques, les organisations, les citoyens donc sont invités à rejoindre ce mouvement et à faire vivre cette campagne partout en Belgique. Eh bien, l'action est sympathique.
1: C'est très chouette, hein, oui, on a vraiment de très bons retours et ça attire l'attention et puis ça permet aussi de parler du cancer du sein, mais qui touche une femme sur huit en Belgique. Selon les derniers chiffres, on est à 11 840 diagnostics, donc ça fait 32 diagnostics par jour, un diagnostic toutes les 45 minutes, et donc c'est important, évidemment, de sensibiliser via cette action, ou aussi en participant à un événement sportif, ou en achetant notamment le petit ruban rose de sensibilisation de Think Pink.
0: Eh bien, Tiffany, un grand merci de nous avoir éclairé. Eh bien, je suis certain que cela va rencontrer un grand, grand succès. C'est déjà très, très bien parti. Merci pour cette action sympathique et votre témoignage, Tiffany.
1: Avec plaisir. Merci pour l'accueil.
0: Bonne journée à vous. Au revoir.
1: Bonne journée. Merci.

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0: Oh, 19 artistes, un seul week-end. Bienvenue à Pupin's Art. Oh, et pour nous en parler, alors là, en studio, nous sommes vraiment gâtés. On a un invité qui est très, très connu à Pupinster, Jean-Paul Chanteux. Bonjour.
1: Bonjour, Jean-Luc.
0: Comment ça va?
1: Ça va très bien.
0: Quand je dis, il est très connu à Teux, pas seulement à Pupinster, dans la région, plusieurs loisirs, plusieurs passions, la moto notamment.
1: Notamment au motoclub de Teux depuis quelques années maintenant. D'ailleurs, nous venons de faire un voyage en Provence ici, qui s'appelle le voyage du président.
0: Voilà. Mais on en reparlera une autre fois ici, cher Jean-Paul Chanteux. Vous êtes ici pour nous parler d'une exposition peu banale qui réunit pas moins de 19 artistes à Pupinster, Pupin's Art. C'est bien ça?
1: Exactement. C'est une exposition qui va se dérouler au mois d'octobre, du 9 au 11 octobre, entre 14 et 18 heures. Et comme tu viens de le dire, qui regroupe 19 artistes, 17 exposants et 2 artistes qui viendront animer musicalement les soirées quoi, ou les journées.
0: Alors, ce n'est pas la première du genre?
1: Non, non, c'est la 3e édition cette année. Les 2 premières fois, nous avons eu un succès vraiment important. Nous avons essayé chaque fois de diversifier les artistes présents et les différentes activités qu'ils exerçaient. Hein, mais parfois, ce n'est pas toujours possible parce qu'il y en a qui insistent pour revenir.
0: Alors, la particularité, une des particularités, ça se passe à l'Espace Nos, un merveilleux endroit.
1: Ah, ça, c'est une chance pour Pupinster d'avoir un endroit comme celui-là. Ben, en réalité, dans le passé, nous étions dans les anciens locaux d'une usine, mais où on a construit maintenant la maison de repos de Pupinster. Mais le bourgmestre de l'époque a décidé de faire construire un nouveau local rue Lanneau. Et c'est pour ça que ça s'appelle l'Espace Nou, et qui est un endroit magnifique où on organise notamment chaque année le festival Bicos des Cliniques Loun.
0: Alors, je vois au programme peinture, manga, vitrail, sculpture, photo, récupérées, transformées en œuvres d'art et un mystérieux carrousel de Monsieur Le Gentil qu'on ne vous décrit même pas. Oh ben, pourquoi?
1: Ah, parce qu'on laisse la surprise, parce que notre ancien rédacteur en chef, Daniel Norga, a été à l'initiative de la réalisation d'une vidéo qui reprend le fonctionnement de ce carrousel qui avait été fait par un pépin et s'était tombé un petit peu dans l'oubli. Et lui a voulu le remettre au goût du jour. Donc on veut laisser la surprise aux personnes qui vont venir voir de découvrir.
0: Alors allons découvrir Pupin's Art. On rappelle donc que c'est du vendredi 9, 10 et 11 octobre de 14h à 18h. Entrée gratuite, bar ouvert, une organisation de l'Espiègle.
1: C'est ça, oui. Donc, le journal L'Espiègle, c'est le journal local de la CCJ, donc de la Commission communale des jeunes. Et c'est un journal qui a été créé en 1970 à l'initiative de Claude Jupsin, qui lui-même habitait à Teux. Il est décédé l'année dernière. Et ce journal publie toute une série d'événements socioculturels, sportifs, et qui relate également la vie communale, parce que nous faisons un rapport chaque mois du conseil communal avec les points les plus

0: important à l'attention de nos abonnés et des personnes qui souhaitent acheter le numéro à la librairie.
1: Alors, 19 artistes, est-ce que vous me laissez le plaisir de les présenter tous ?
0: Ah ben, libre à vous.
1: Ah, parce qu'ici, on soutient les artistes, surtout quand ils sont de notre région. Alors, sera présent Calta, artiste peintre, Albert Fagnel, artiste peintre, Marc Lefief, artiste peintre, Henriette Léonard, artiste peintre, c'est bien ça ?
0: Oui.
1: Alors, Jean Knuben, alors là, c'est un créateur avec la récup. Là, j'ai déjà vu ses œuvres, c'est magnifique tout ce qu'il arrive à faire. John Picard, artiste peintre. Micheline van der Heijden Bergman, artiste peintre. Monique Widder, ah oui, ce sont les fameux vitraux décoratifs.
0: C'est ça. Et, nous, à titre d'information, nous aurons la chance cette année de l'avoir pratiqué son art et de faire des démonstrations, justement, de réalisation de vitraux décoratifs.
1: Pour l'avoir déjà reçu ici en studio, c'est quelqu'un de formidable à découvrir également. Alors, ah oui, les photographies de Yves Maquinet, encore un gars du terroir qui se bouge et qui travaille bien en photo.
0: C'est un de mes anciens collègues de chez Excel.
1: Ah ben voilà. Ulysse Roulin, artiste mangaka. Jannick Vieillevoix-Hurard, artiste décoratrice, encore un visage très très connu et très populaire dans la région.
0: Via la RCA notamment.
1: Notamment. Alors, Lucas Mosset, dessinateur croquiste. Michel Le Second, photographe.
0: C'est ça, qui à titre d'information a été pendant des années photographe à l'Espiègle.
1: À Martine Daven, artiste peintre, sculpture et poterie. Jennifer Ninan, photographe.
0: Qui est également, elle, depuis le départ de Michel Second, a rejoint l'équipe et est photographe dans l'équipe de l'Espiègle.
1: Alors, André Soute, m'excusera, je l'espère, la prononciation de son nom, artiste peintre. Vinciane Vos, artiste décoratrice. Maëlle Ekazé, alors là, chanteur, animateur. Là, c'est...
0: C'est ça, ils animeront les journées.
1: Notamment le vernissage.
0: Pas uniquement, ils viendront également, je crois qu'il y a deux journées où ils viennent pendant l'exposition pour animer, égayer les journées. Quoi.
1: Et enfin, surprise de M. Le Gentil, on va le citer, mais il faut venir voir pour se rendre compte de la beauté. Allez, on vous le dit, on vous glisse, c'est un luminaire.
0: C'est ça, oui, oui. Donc, c'est un carrousel qui avait été reproduit à l'échelle, complètement en miniature. Et il avait été exposé rue Pepin il y a des années, à Pepin Serbe. C'était tombé un peu dans l'oubli. Mais notre ancien rédacteur en chef, Daniel Norga, qui fait toujours partie de l'équipe, c'est lui qui fait les rapports du conseil communal, ben, a fait une vidéo, comme je l'ai dit précédemment, où on voit en activité ce carrousel et où on montre exactement tous les détails.
1: Eh bien voilà, ben on a fait le tour, mais c'est très bien. Plus qu'à prendre rendez-vous noté dans votre agenda, une date, des dates obligatoires, on les rappelle.
0: Oui, donc l'exposition aura lieu les vendredis 9, le 10 et le 11 octobre de 14 à 18 heures.
1: Espace-nous.
0: À l'Espace-nous, à Pepinster, rue Lanneau.
1: Et alors, on vous rappelle, gratuit, le bar ouvert, chanson casée au vernissage.
0: C'est ça.
1: Et bien, à bientôt.
0: À bientôt.
1: On s'y retrouve.
0: Ouais.

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Bonjour chers auditeurs de Bleu Clair, pour ce 91e rendez-vous de Plaisir CD, trois nouveaux disques nous emmènent sur des chemins musicaux très différents, de l'Espagne baroque à Jean-Sébastien Bach, avant une rencontre contemporaine entre jazz et quatuor à cordes. Trois façons de faire vibrer la musique, mais une même invitation à la découverte. Et pour commencer, direction l'Espagne baroque, vous en avez un avant-goût avec l'introduction musicale et ce fond sonore. Le disque qui sera proposé est particulièrement réjouissant. Hey, que Merio de Amor, paru chez Flora, un label belge et qui plus est, spadois. À la tête de Richard Carr Consort, le violiste Philippe Pirlo nous propose dans ce disque un répertoire original, celui des Tonos Humanos, ces pièces vocales profanes qui, dans l'Espagne des XVIIe et XVIIIe siècles, entretiennent des liens étroits avec le théâtre et la musique scénique. On y retrouve notamment Sébastien Durón, mais aussi Juan Hidalgo, Antonio de Literes, Gaspar Sanz et quelques pages anonymes. Des histoires d'amour, de séduction, de jalousie, mais aussi beaucoup d'humour et de malice. Rien de très compassé donc, cette musique est vive, colorée, théâtrale, parfois franchement malicieuse. La soprano Isabel Arias donne à ces pages une belle expressivité, tandis que Philippe Pirlo et les musiciens de Richard Carr Consort composent un accompagnement d'une grande richesse de timbres. Giovanna Pezzi à la harpe et Daniel Zapico au théorbe et à la guitare baroque nous offrent également, en solo, deux remarquables interventions. Ce qui séduit immédiatement l'écoute de ce CD, un répertoire original superbement servi et une musique qui respire la vivacité et la liberté. Une Espagne baroque pleine de couleurs et de surprises que l'on découvre avec bonheur. Hey, que Merio de Amor, Philippe Pirlo, Isabel Arias et le Richard Carr Consort, c'est chez Flora. Place à la musique, écoutons un extrait de ce disque.

Après cette incursion dans l'Espagne baroque, restons dans les siècles anciens, mais changeons complètement de décor. Direction cette fois Jean-Sébastien Bach avec une œuvre que l'on connaît peut-être par cœur ou que l'on croit connaître. Les variations Goldberg sont ici interprétées dans une configuration assez inattendue, non pas au clavecin ou au piano, mais par un trio à cordes. C'est le trio Alphea avec Thierry Juffé au violon, Blandine Lédier à l'alto et Pierre Nentwick au violoncelle qui s'empare de cette œuvre monumentale dans un nouvel enregistrement paru chez Clarté Records. Les variations Goldberg, Bach les avait conçues pour un instrument à clavier. Les trois musiciens ont donc réalisé leur propre transcription. Et cette transformation change évidemment notre manière d'écouter l'œuvre. Les différentes voix du contrepoint sont confiées à trois instruments qui se répondent, se poursuivent, se superposent. On découvre alors des détails que le clavier peut parfois fondre dans une même matière sonore. Ici, chaque ligne possède sa couleur, son grain et sa respiration. Le violon, l'alto et le violoncelle deviennent trois voix distinctes qui conversent. Et le trio Alphea ne cherche pas pour autant à romantiser Bach. Les musiciens jouent notamment sur instruments et archets de facture historique, avec un souci particulier de l'articulation et du phrasé. Il y a de la clarté, de la souplesse, mais aussi cette extraordinaire architecture qui fait des Goldberg l'une des œuvres les plus fascinantes du répertoire. Une œuvre que l'on croit connaître et qui, transposée ainsi pour trois cordes, nous invite finalement à la redécouvrir. Voici donc le trio Alphea dans les variations Goldberg de Jean-Sébastien Bach, un disque paru chez Clarté Records.

et de Bach, nous allons maintenant faire un grand écart pour arriver au jazz contemporain et à une autre manière encore de faire dialoguer les univers musicaux. Direction le label liégeois homerecords.be que nous retrouvons régulièrement dans Plaisir CD avec The String Theory Alpha Project, un projet du compositeur et chef d'orchestre belge Stéphane Orlando. Pour cette aventure structurée en une journée à travers 11 dimensions, Orlando réunit deux formations. D'un côté, le Stéphane Mercier Trio, avec Stéphane Mercier au saxophone, André Clénès à la contrebasse et Darren Beckett à la batterie. De l'autre, l'Hindenburg Quartet, un quatuor à cordes. Le point de départ est pour le moins ambitieux. La théorie des cordes, cette hypothèse de la physique qui cherche à décrire les particules élémentaires comme de minuscules cordes vibrantes. Mais rassurez-vous, nul besoin d'un diplôme de physique pour apprécier le disque. Ce qui nous intéresse ici, c'est surtout la traduction musicale de cette idée, faire dialoguer des éléments différents pour créer un ensemble nouveau. Et la rencontre fonctionne particulièrement bien, même si elle est un peu folle et dans certains passages déstabilisante pour l'auditeur. Les cordes apportent leur couleur, leur tension, leur longue ligne. Le trio de jazz, lui, introduit le rythme, le mouvement et l'improvisation. Peu à peu, la frontière entre les deux formations s'efface et de relever cette impression d'un véritable septuor plutôt que de deux groupes simplement réunis. Il y a un réel équilibre entre l'énergie du trio et la chaleur du quatuor. Après l'étonnance humanos espagnol et les variations Goldberg de Bach, The String Theory Alpha Project nous propose donc une troisième manière de faire dialoguer les langages musicaux. C'était Plaisir CD, avec comme d'habitude trois disques et trois approches musicales, mais finalement, une même envie, faire entendre la musique autrement. Voici The String Theory Alpha Project, un disque de Stéphane Orlando, avec le Stéphane Mercier Trio et l'Hindenburg Quartet à découvrir sur le label liégeois Home Records. Et n'oubliez pas, du plaisir en musique, profitez-en bien.

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1: Quand l'amour rime avec règlement de compte. Avec Parlez-moi d'amour, Philippe Claudel nous plonge dans un huis clos où un couple se dit les choses sans filtre. Entre vérité qui claque, pique bien senti et tendresse, la pièce explore les petits travers de la vie à deux, avec une bonne dose d'humour. Une comédie où les mots fusent et les nerfs sont mis à rude épreuve et où le public pourrait bien se reconnaître dans certaines scènes. Les dates à retenir, le vendredi 27 novembre à 20h, samedi 28 novembre à 20h, au théâtre L'Autre Rive à Poleur. Et c'est interprété par Éric Chavet et Nancy Demarais. Participation frais 12 euros et c'est au profit de l'école spécialisée Les Écureuils. Réservation obligatoire auprès du syndicat d'initiative de Teux au 087 53 14 18 ou à l'adresse mail info@site.be. C'est une belle soirée de théâtre, des sourires, des émotions et un geste concret pour soutenir une école de notre région que je vous propose de vivre. Alors, on se donne rendez-vous à Poleur. Venez nombreux parce que l'amour, c'est bien, mais au théâtre, c'est encore plus drôle.

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0: Balance ton Olympe. Une conférence humoristique et participative. Balance ton Olympe. Pour nous en parler, Amaury Evreur. Bonjour Amaury Evreur.
1: Bonjour Jean-Luc.
0: Comment ça va?
1: Bon, ça va très très bien.
0: Très bien. Alors, Balance ton Olympe, un titre pour une conférence humoristique et participative. Vous venez nous en parler en tant qu'organisateur. Vous êtes l'échevin de la culture, entre autres, de Popinster. Et alors, pourquoi un spectacle comme celui-là à l'Espace No?
1: Pourquoi un spectacle? Parce que ça change un petit peu. L'Espace No, c'est vrai qu'on y voit souvent des concerts, hein, organisés notamment par les All Boys, par la CCJ, etc. Donc voilà, c'était un peu l'occasion de présenter autre chose dans cet espace, quelque chose d'un peu plus culturel et varié. Voilà, pour une fois, ça change un petit peu des classiques qui se passent à l'Espace No, en tout cas.
0: Il faut quand même rappeler que l'Espace No bouge, ça bouge beaucoup de ce côté. Avant de parler du spectacle Balance ton Olympe, il y a des expositions, il y a des concerts, bien sûr. Il y a beaucoup d'activités, il y a même pour les enfants.
1: Oui, il y a un concert pour les enfants qui a lieu, je pense, ici le week-end qui vient, dimanche. Puis il faut savoir que c'est le centre aussi névralgique en matière pour les enfants. Hein. L'Espace No accueille beaucoup d'enfants.
0: Avec des stages.
1: Avec le service jeunesse. Donc voilà, c'est un haut lieu pour nos petits-enfants, pour nos petits bouts en tout cas.
0: Alors bientôt également une expo avec plein d'artistes là, hein.
1: Oui, Puppens Art, s'il me semble bien, organisé par l'Espiègle, donc qui va rassembler énormément d'artistes donc, de Puppenser et du coup et de la région. Donc c'est l'occasion de venir découvrir nos artistes locaux, en tout cas à ce niveau-là aussi, à l'Espace No.
0: Alors avançons, à l'Espace No, le 24 octobre, à partir de 20h, pour un prix modique, vraiment démocratique, de 10 euros, une conférence humoristique et participative. Alors c'est une conférencière passionnée de la région, c'est une artiste belge.
1: C'est une artiste belge, oui, mais qui ne vient pas de la région, c'est Delphine Bougard. Donc c'est un spectacle qui est proposé par la compagnie de la Sonnette. Donc c'est vraiment une conférence humoristique et participative. Voilà, on y parle de la mythologie grecque, de ses dieux, de ses déesses, mais avec un regard très actuel et surtout beaucoup d'humour.
0: Alors, entre histoire, mythologie grecque et harcèlement, on va se laisser entraîner dans une expérience unique mêlant humour, donc réflexion et interactivité. Ça, c'est intéressant.
1: Oui. Elle fait participer énormément le public. Hein. Donc, c'est ça qui est bien dans cette conférence-là. Le public, voilà, pour 10 euros, on a pour son argent et va pouvoir participer avec la conférencière, en tout cas.
0: Est-ce qu'il est temps de réserver? Est-ce qu'il est encore temps de réserver?
1: Il est encore temps de réserver, oui, il reste des places, donc via la plateforme ResEvent. .be. Donc vous pourrez réserver vos places en ligne. Il y a encore des places, ne traînez pas, ça commence à se remplir tout doucement. Donc voilà, on vous attend en tout cas le 24 octobre pour une belle petite conférence.
0: Est-ce que ça va donner l'envie

0: envie de poursuivre dans la voie humoristique un peu Pinster ?
1: Ben, je pense que c'est en tout cas notre intérêt. On voit qu'il y a déjà eu des conférences humoristiques ou des one-man shows, notamment au Hall du Père. Donc voilà, c'est l'occasion aussi de le relancer plus dans le centre de Pinster. Et il y en aura d'autres, en tout cas, qui suivront dès l'année prochaine. Je n'ai pas encore fait le programme pour l'année prochaine, mais on va essayer de programmer sur l'année quelques one-man shows, des conférences humoristiques, voilà, ou des nouveaux humoristes, voilà, c'est l'occasion en tout cas.
0: L'Espace-No, ça va bouger en tout cas. Je rappelle donc de et avec Delphine Bougard, lieu Espace-No, date 24 octobre, 20h, le prix démocratique de 10 euros. Réservation, comment peut-on procéder pour réserver ? On va sur une page Facebook ou bien sur...
1: C'est sur la plateforme en ligne ResEvent.
0: Ah oui.
1: Ouais, ouais. Donc on se connecte tout simplement, voilà, on choisit ses places, on réserve et on reçoit un QR code comme dans beaucoup d'organisations en tout cas.
0: Voilà, conférence humoristique et participative, c'est très en vogue, c'est très à la mode pour l'instant, ça prend forme, c'est un grand succès cette formule. Donc je vous invite vraiment toutes et tous, si vous ne connaissez pas, à découvrir la formule de conférence humoristique et participative. Balance ton Olympe, c'est lieu Espace-No, date 24 octobre à 20h à Pepinster. Merci à Maurice Evrin.
1: Merci Jean-Luc, merci d'avoir reçu.
0: Avec plaisir.

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0: 11 octobre prochain, le Conservatoire de Verviers accueille la troisième édition du concours Mathieu Krikboom. Et pour en parler, j'ai Caroline Poncelet.
1: Voilà, bonjour, bonjour, bonjour. Merci pour votre accueil.
0: Voilà, voilà. Et donc, bah, première question, donc pour ce concours Mathieu Krikboom, est-ce que vous pouvez nous présenter ce concours et ce qu'il distingue d'un concours de violon classique?
1: Alors, donc le concours Mathieu Krikboom, donc on est à sa troisième édition. Il s'adresse aux jeunes élèves violonistes issus des institutions musicales belges subventionnées, hors enseignement supérieur. Donc, on appelle donc les académies de musique et autres. Qu'est-ce qu'il différencie d'un autre concours? En fait, je pense que il se différencie pas. Il a juste le loisir d'exister, parce qu'on a besoin de ce genre de concours. En fait, il faut voir cela comme un véritable outil d'apprentissage et de progression.
0: Ok. Ouais.
1: On a souvent une vision un peu trop

0: 31. C'était un virtuose élève d'Eugène Isaïe, mais aussi un pédagogue formidable dont les méthodes sont encore travaillées aujourd'hui dans nos écoles et ailleurs.
1: Alors, comment se déroule donc ce week-end à Verviers? C'est 2 jours, c'est ça?
0: Voilà, c'est ça. Alors donc, le samedi, à partir de 13h, il y aura donc une épreuve concert. Épreuve concert, on l'a appelée comme cela, car on voulait essayer d'enlever le plus possible cette pression liée au concours, dont le mot peut être un peu péjoratif. Et donc, les candidats, les élèves vont se produire en fait sous forme d'un concert en 2 parties. Donc la première partie a donc lieu à 13h et puis il y aura une pause et la deuxième partie commencera approximativement vers 14h45 avec une proclamation des finalistes vers 17h15. Et en fait le lendemain la finale elle aura lieu à partir de 10h, et donc tout cela dans la salle Guy-Philippe Leupartz du conservatoire de Verviers.
1: Et c'est combien de candidats qui seront présents?
0: Alors pour cette année on a une petite 20aine de candidats et alors donc il n'y a pas de catégorie à la base. Les candidats ne peuvent pas s'inscrire dans une catégorie spécifique, comme on pourrait le voir dans d'autres concours. Mais en fait, sur base de leurs prestations, de ce qu'ils auront fourni ce jour-là, c'est le jury qui aura la lourde tâche de les dispatcher dans 3 catégories qui ont été cadrées par l'ASBL avec sur base de capacités artistiques, nous allons dire.
1: Je ne sais pas si on en a parlé, il y a une tranche d'âge aussi pour participer à ce concours?
0: Alors oui, donc a priori l'âge minimum il n'y en a pas réellement, sauf qu'en fait on a quand même mis... un cadre pour que ce soit à partir de la 4e année en Académie de musique.
1: Okay, okay.
0: Et a priori, c'est jusqu'à 18 ans.
1: Ok, voilà. Donc c'est plutôt ado. Voilà.
0: C'est enfant, ado, c'est quand même plutôt large. Mais il n'y a pas réellement de niveau obligatoirement requis à part quelques années de pratique.
1: Et au niveau jury, qui sera là?
0: Alors, on a un beau jury composé d'un président du jury par M. Philippe Koch, qui sera secondé par Shirley Loeb, Cathy Sébastien, Olivier Gillot, Laurence Lacroix. Donc, c'est un jury de violonistes reconnus dans le monde musical belge et étranger.
1: Donc, 3 catégories, donc 3 prix, alors du coup, le dimanche.
0: Alors, il y a 3 prix par catégorie. On a voulu être large parce qu'on veut vraiment éviter que les prix ne soient que le but final du concours. Je veux dire, chaque candidat mériterait d'avoir un prix rien que par le fait de s'être préparé et d'avoir osé venir. Donc voilà, nous sommes relativement larges. Il y a 3 prix par catégorie. Après, on peut imaginer que si vraiment... le niveau n'était vraiment pas atteint, ils ne seraient peut-être pas tous décernés, mais ce n'est vraiment pas le but de ce concours. C'est vraiment plus que les candidats, que les jeunes osent venir pour progresser dans leur art, et, parce que c'est vraiment une étape indispensable.
1: Donc j'imagine qu'à ce stade, évidemment, tous les candidats sont là, il n'y a plus de nouveaux candidats.
0: Non, les inscriptions sont terminées déjà depuis pas mal de temps. Oui.
1: Par contre, en revanche, si vous êtes là, c'est pour insister sur le fait que l'intérêt, c'est d'attirer le public à venir voir ce concours, parce que, comme vous l'avez dit, l'intérêt, c'est qu'il se produise devant un public.
0: Mais c'est ça, en fait, le public, c'est tout simplement le cadre du match, si on peut parler comme ça. Donc le sportif qui joue devant des gradins vides ne vit pas une vraie compétition. Donc pour les élèves, jouer devant une salle remplie leur permettrait de vivre une expérience complète du jeu de scène. La présence des spectateurs apporte une écoute, une attention, une adrénaline qu'on ne retrouve nulle part ailleurs. C'est impossible à simuler. En fait, ce n'est qu'à ce moment-là qu'on voit ce que c'est l'écoute, qu'on ressent le public attentif et qui attend notre discours, parce que la musique, c'est un discours. Et c'est une expérience qui est assez riche aussi à vivre. Donc je pense qu'il faut habituer les enfants, les élèves à la vivre le plus tôt possible aussi.
1: Eh bien voilà, donc 10 et 11 octobre, on rappelle les éléments pratiques. Donc
0: à 13h, première partie de l'épreuve concert au Conservatoire de Verviers, 14h45, la deuxième partie, et la finale le lendemain à partir de 10h. Donc pour la finale, les détails sont un peu plus houleux, on va dire, puisque nous ne savons pas encore exactement combien de finalistes nous allons avoir. Donc c'est à partir de 10h, et il y aura probablement aussi deux parties, une à 10h et puis une en tout début d'après-midi pour une proclamation des résultats.

0: Résultat estimé vers 16h30.
1: Ok, et on l'a pas dit, mais l'entrée est libre et gratuite.
0: Évidemment, parce que vraiment, on a vraiment besoin de vous, on a besoin du public pour les enfants. Donc, il était évidemment hors de question de faire payer l'entrée. Donc, venez, s'il vous plaît, venez les écouter et les encourager.
1: Et on rappelle que le conservatoire de Verviers, c'est rue Chapuis.
0: Numéro 6.
1: Numéro 6, voilà, c'est relativement facile à trouver dans le centre, rue Chapuis. On peut se garer au parking de la piscine pas loin.
0: Donc voilà, tout à fait. Et il y aura un bar pendant toute la durée du concours pour faire une petite pause, pour décompresser, pour discuter entre parents, professeurs et autres.
1: Eh bien, merci Caroline d'être venue nous en parler.
0: Avec plaisir, merci pour votre accueil.

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0: Alors, bonjour Bader.
1: Bonjour Eric.
0: Bienvenue donc dans Je peux pas, j'ai piscine.
1: Merci.
0: Nous allons annoncer à nos auditeurs un événement qui se déroule le 10 octobre, que vous organisez, un concert exclusif à la salle Lucomel de Lord Cossidy.
1: C'est ça.
0: Donc c'est pas n'importe qui,
1: Exactement. C'est
0: des artistes phares de la scène reggae dancehall.
1: On peut carrément dire que c'est vraiment une légende de la musique, hein, une légende du hip-hop reggae dancehall, c'est voilà.
0: Ouais. Et comment est-ce que vous avez fait pour inviter cet artiste? Comment est-ce que le concept, enfin, l'idée est venue d'abord,
1: hein? Alors comment l'idée est venue, c'est que en fait, c'est pas mon premier événement. L'année passée, j'avais déjà organisé un événement avec un artiste de la ville qui s'appelle Bilal Benjani, dans lequel on avait fait. Là, c'était vraiment du rap et on avait invité Al Capote pour cet événement-là. Et voilà, là, l'événement c'était extrêmement bien passé. Et en fait, on voulait pas rester vraiment que dans le rap. On voulait vraiment se diversifier et on voulait présenter une autre branche de la musique urbaine. Et alors, dans la branche de la musique urbaine, il y a le reggae dancehall qui est aussi très présent. Ben voilà, on a voulu faire un show qui se basait sur le reggae dancehall et on voulait frapper vraiment un grand coup et ramener une énorme star. Et ben, on a contacté Lord Cossidy et voilà, et il sera là le 10 octobre.
0: Donc la volonté de créer un événement aussi à Verviers
1: c'est ça. Parce que voilà, comme j'imagine que vous le savez, mais comme Verviers a un peu la réputation de la ville morte où il ne se passe plus grand chose, ben voilà, on essaie un peu de changer les mentalités, les opinions et de créer des beaux événements comme ça, quoi.
0: Alors, bonne nouvelle, il n'y aura pas que Lord Cossidy, c'est carrément un mini-festival que vous proposez.
1: Bah écoutez, à chacun de nos événements, on met en avant les artistes locaux. Et là, pour le 10 octobre, il y aura un grand artiste local qui s'appelle Daddy Cookies, qui est aussi dans le reggae dancehall depuis plus de 20 ans et qui a vraiment une très très belle carrière. Et il ne sera pas tout seul parce que Daddy Cookies a été reconnu à l'époque avec le Atomic Spliff. Et donc il y aura Stoneman et il y aura aussi deux DJ, donc il y aura Moxie et Sodado, voilà, qui eux sont vraiment les Selecta, qu'on dit ça dans le dialecte Sound System. Donc voilà, il y aura deux DJ et deux MC, voilà.
0: Ouverture des portes donc à 19h30.
1: C'est ça.
0: Et puis alors, comment ça se passera en fait au niveau du...
1: Comment ça se passe? Alors déjà, à l'ouverture, il y aura un autre artiste aussi, donc voilà, d'où le mini-festival. Et l'artiste qui ouvre en fait la soirée s'appelle Sob, et lui est plus un artiste rap, plus rap de Los Angeles, donc avec une musique très douce, voilà, c'est vraiment, il n'y a pas mieux pour ouvrir un show. En DJ, on a encore un autre verviétois qui s'appelle Marco Sosa, voilà, encore un DJ de la région. Et voilà, donc Daddy Cookie, Stoneman qui enchaîne, et puis fin de soirée, tête d'affiche, Lord Cossidy, quoi.
0: Tout ça pour un prix assez démocratique, j'ai envie de dire, puisque c'est 25€ sur place.
1: C'est ça, c'est ça. Donc 25€ sur place, et, 25€ en pré-vente et 30€ sur place.
0: Okay.
1: Écoutez, nous, on a toujours voulu faire en sorte d'offrir nos événements à tout le monde. Voilà. Et c'est vrai qu'on a eu la remarque, mais Bader, vous pouvez faire plus cher, voilà, c'est quand même des grands artistes et tout. Mais voilà, nous, on voulait vraiment donner la possibilité à un maximum de personnes de venir le 10 octobre, quoi.
0: Ok, donc on a entendu pré-vente, donc là c'est encore disponible.
1: Ah oui, c'est ça. On est quasi en sold-out au niveau pré-vente. Et d'ailleurs, je voulais vraiment remercier tous les gens qui ont vraiment, entre guillemets, fait l'effort d'avoir leur pré-vente. Mais voilà, il y aura toujours possibilité d'avoir des tickets sur place, vu que sur place, il y a moyen de prendre des places, quoi.
0: Et les pré-ventes, ça se passe où?
1: Alors, ça se passe sur le compte Facebook et Instagram de Murmure, donc deux fois Murmure officiel.
0: Okay.
1: Et voilà, donc les préventes sont présentes sur place. Et alors, et comme je dis, même si les préventes sont bientôt en sold-out, il y aura moyen de se procurer des places le jour du concert.
0: Ok, et donc c'est à la salle Lucomel, on l'a dit, une salle qui peut accueillir combien de personnes?
1: Alors, de base, qui peut accueillir plus de 800 personnes, mais nous, pour ce soir-là, on va la diviser en deux. Parce que, voilà, pour ceux qui auront la chance de venir, il y aura une surprise et voilà. Donc il y aura le côté chaud et l'autre côté pour lequel, voilà, je réserve la surprise aux gens qui viendront le 10 octobre.
0: Ok, une raison de plus pour venir.
1: Exactement.
0: Et donc là c'est le deuxième. J'ai lu aussi quelque part que votre ambition c'était de continuer sur la série et de chaque fois construire des événements d'envergure sur Verviers.
1: Exactement. Surtout on voit que les gens viennent, les gens se prêtent au jeu, donc nous ça nous motive à
0: fidéliser les gens aussi,
1: fidélise les gens et voilà, donc c'est vrai que on aimerait bien continuer sur la lancée, donc pour l'année prochaine faire aussi un événement et j'espère encore mieux que ceux qui sont passés. Quoi.
0: Ok, ok. Bah, on rappelle les infos pratiques. Donc, c'est le 10 octobre, à la salle Luc Comel à Dizon. Le parking est facile, j'imagine, autour.
1: Oui, autour. Il y aura moyen de se garer.
0: Donc, en prévente, c'est sur Murmure officiel.
1: C'est bien ça. Facebook, c'est ça, Instagram.
0: Donc, 25€. C'est 30€ sur place. Et voilà, il n'y a plus qu'à venir.
1: Et voilà, donc franchement, les gens qui sont venus pour l'année passée pour El Capote étaient super heureux. Voilà, vous le serez encore plus le 10 octobre. Et voilà, ça va être une très très belle soirée avec une très très belle vibe. Et voilà, et j'espère que les gens seront présents. Quoi.
0: Alors, pour conclure, je propose d'écouter Lord Cossidy.
1: Ah, super. Et alors, et moi, voilà, pour ne pas tomber à chaque fois dans le préjugé, ma Benz ou Sexyo, j'aimerais qu'on écoute Morenas.
0: Ok.
1: Morenas, parce que derrière ce morceau-là, il y a une histoire. L'histoire, c'est quoi? C'est que à l'époque, enfin toujours maintenant, mais à Paris, il y avait une boîte qui s'appelle Les Bains Douches, qui était une boîte un peu de la jet set et tout, dans laquelle Lord Cossidy et ses amis se faisaient toujours recaler. Et après que Lord Cossidy ait signé un contrat et ait eu les moyens, je veux dire, de faire des clips, voilà. Et en fait, il voulait absolument tourner son clip dans cette boîte-là, avec les physios qui le refoulaient quelques mois plus tard. Et c'est ça qu'il explique dans le morceau. Donc voilà, ça s'appelle Morenas. Voilà, un excellent titre que je conseille aux gens d'écouter. Quoi.
0: Ah ben, on écoute ça tout de suite. Voilà.
1: Super.
0: Merci Bader.
1: Merci Eric.
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0: C'est donc Lord Co-City Morenas qui sera, on le rappelle, le 10 octobre prochain à la salle Lucomel à Dizon.
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Bonsoir. Bienvenue sur Bleu Clair. Rémi au micro pour vous présenter l'édition de ce lundi 5 octobre. Chez nous, le patron de la société wallonne des orassures sur l'emploi à Verviers, un piéton reste grièvement blessé à Limbourg et une nouvelle mercerie ouvre à Spa. Côté national, un accord est trouvé sur le budget bruxellois et la tension dans l'enseignement tourne à l'incident en région liégeoise. Et on termine avec la météo, chez nous, en Ardennes bleue. Commençons chez nous, dans notre région. À Verviers, le bourgmestre Maxime Degey s'inquiétait de voir filer les activités de la société wallonne des eaux et de la société publique de gestion de l'eau, installées depuis 35 ans dans la ville. Le président de leur conseil d'administration, Stéphane Nicolas, a tenu à rassurer les élus après une audition parlementaire de près de 5 heures. Selon lui, Verviers est et restera le siège décisionnel des deux sociétés. Certaines réunions préparatoires pourront toutefois se tenir ailleurs, au plus près des opérations. La ville, elle, espère voir se développer un véritable écosystème économique autour du secteur de l'eau. Toujours chez nous, à Limbourg. Samedi après-midi, sur la route de Goé, un piéton a été percuté par une voiture, dans des circonstances encore à déterminer. L'homme, grièvement blessé, a été pris en charge par l'équipe médicale d'urgence avant son transport vers l'hôpital. À son arrivée, son pronostic vital était engagé. Le parquet de Liège confirme l'accident, sans donner davantage de détails, par respect pour la famille. Terminons ce tour de la région sur une note plus légère, à Spa. Rue Royale, Manon Chevin a ouvert sa mercerie, avec fourniture et machine à coudre pour toutes les coutures. Technicienne de formation, elle y propose aussi des réparations. Après 10 ans aux côtés de sa famille, elle se lance avec cette boutique, qu'elle décrit comme son bébé. Place maintenant à l'actualité nationale. À Bruxelles, un accord est enfin trouvé sur le budget régional. Les primes à la rénovation disparaissent, remplacées par des prêts à taux zéro pour l'énergie et l'isolation des logements. 66 millions d'euros seront débloqués chaque année, dès le printemps 2027. L'objectif, cibler les ménages qui, sans aide, ne pourraient pas investir dans leur logement. Toujours à la une, l'enseignement, où la tension est montée d'un cran. À Liège, rue Hors-Château, un rassemblement d'élèves a dégénéré. Des pavés ont volé vers la police, qui a répondu par des jets d'eau. 16 arrestations administratives ont eu lieu sur place, et 18 autres à l'Institut provincial d'enseignement secondaire de Herstal, où des policiers ont dû intervenir face à des jeunes menaçants. Plus préoccupant encore, à Anu, des pétards lancés vers une cour d'école primaire ont légèrement blessé 9 enfants. Un autre élève s'est blessé à la cheville en fuyant. Le bourgmestre évoque un acte intentionnel et promet d'identifier les responsables grâce aux caméras de surveillance. Et voici la météo, chez nous, en Ardennes bleue, pour cette soirée, cette nuit et la journée de demain. Le ciel se dégage encore un peu avant la tombée du jour, avec de belles éclaircies pour profiter de ce bleu clair. La nuit, la brume s'installe dans le fond des vallées et les températures descendent vers 6 à 8 degrés. Demain, mardi, la grisaille matinale se dissipe progressivement pour laisser place à un temps plus clément, avec des maxima autour de 18 degrés et un vent faible. Voilà pour l'essentiel de l'actualité de ce lundi. Merci pour votre écoute, c'était Rémi au micro, heureux d'avoir présenté ce bulletin. Restez bien à l'écoute de la suite des programmes de Bleu Clair. On se retrouve demain à 7h, ici, sur Bleu Clair.

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0: Chaque année, le prix William Cockerill récompense celles et ceux qui œuvrent à la préservation du patrimoine industriel verviétois. Cette année, c'est Robert Olivier, bénévole au Solvant de Verviers, qui a été distingué. Un véritable géotrouve-tout des lieux qui ouvre et qui œuvre plutôt avec toute une équipe de bénévoles à préserver et remettre en état ce patrimoine industriel. Félicitations à lui. Je vous propose pour le présenter, d'abord de retrouver le petit discours de présentation de Patrick Hofsumer, président du Solvant. Je pense qu'il voit lui seul le bonheur d'être entendu. Et puis après, nous avons interviewé Robert Olivier pour lui demander directement ses impressions à chaud.
1: Alors, je vous rappelle que le prix William Cockerill est décerné depuis 2020 par le Comité scientifique d'histoire verviétoise et qu'il est destiné à récompenser des personnalités qui, par leur action et leur soutien, ont encouragé l'étude et la conservation du patrimoine industriel.

0: Sage homme pour son action en faveur de la conservation du site du Solvant et au doyen de nos bénévoles, Gérard Fetoès. En 2023, hein, M. Boulus pour le don de ses archives et d'une machine textile, et à M. Lagasse de Locke pour le soutien à la promotion de la nouvelle biographie verviétoise. En 2024, à l'arroseur arrosé, c'est-à-dire à Freddy Joris, pour son action en faveur du patrimoine en Wallonie et à Vervé en particulier et sa longue présidence du comité scientifique d'histoire verviétoise. Et enfin, l'année dernière, en 2025, à Jacques Tonnard, infatigable meneur de l'équipe de bénévoles du Solvant. Et en 2026. À une personnalité dont on peut dire qu'il est la fée électricité du Solvant. Que c'est un homme attachant, phlegmatique, plein d'humour, quelqu'un qui tentera de vous faire avaler toutes les couleuvres possibles et imaginables. Par exemple, que dans le dernier modèle de voiture électrique, il a quand même fallu faire quelques concessions à la modernité et munir des essuie-glaces d'un petit réservoir d'essence. Quelqu'un dont tout à coup le visage immobile s'anime, dont l'œil gauche se dilate et telle une ampoule électrique lance un éclair, j'ai une idée. Et les idées de Robert peuvent mener très loin. Avec l'aide de ses complices électriciens et mécaniciens, Michel, Francis sans S, Francis avec S, voilà que les machines à vapeur s'animent sans vapeur, par miracle, devant des petits et grands enfants émerveillés. Et quand ce ne sont pas les machines à vapeur, il invente la salle de l'énergie ou dans un véritable laboratoire tel celui du fond du parc du château de Moulinsart, s'anime, poulie, engrenage, volant d'inertie, courroie, dynamo, le tout pour allumer une ampoule. Vous l'avez compris, le conseil d'administration du comité scientifique d'histoire de Victoire a décidé de décerner le prix William Coquille à Robert Olivier, que j'appelle ici, à la tribune.
1: Je suis avec M. Robert Olivier, qui vient de recevoir le prix William Coquerill. Bonjour à vous d'abord.
2: Bonjour.
1: Voilà. Alors, d'après ce qu'on a compris dans l'explication de Patrick Hofsumer, vous êtes un peu le professeur tournesol, le géo-trouve-tout du site du Solvant.
2: Peut-être, mais par cœur, parce qu'il faut être beaucoup de monde pour y arriver. Hein. On ne saurait pas réaliser tout ça tout seul.
1: Ouais, j'imagine bien. Ça fait combien de temps que vous êtes parti de l'équipe ici ?
2: Oh, une dizaine d'années.
1: Et parmi vos inventions, si je puis dire, qu'est-ce qu'on peut citer ?
2: Le redémarrage des machines à vapeur. Mais ça, bon, j'étais bloqué, j'étais abîmé. Donc il a fallu faire beaucoup de travail dessus pour y arriver. Et puis tout ce qu'il y a comme électricité un peu partout, avec les collègues, on est arrivé à de belles choses.
1: Vous étiez électricien avant d'être ici ?
2: Oui.
1: Votre boulot à l'époque ?
2: Oui, comme boulot, oui. Moi, j'étais à Belgacom aussi, mais enfin, c'est toujours de l'électricité.
1: Ouais. Et toujours cette passion, effectivement, que vous transmettez ici à toute l'équipe. Quoi.
2: Oui, c'est ça.
1: Et dans les projets, qu'est-ce qui est prévu ?
2: On va continuer. Il y a toujours, on trouve. Ça, il n'y a pas de problème. On ne sait pas encore quoi, mais ça viendra.
1: Ok. Ouais. Ben, merci à vous. Voilà. Et félicitations encore pour ce beau prix. Vous pouvez peut-être montrer à la caméra. Donc voilà, ok, super. Ben, merci à vous. Voilà.
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0: Balance ton Olympe. Une conférence humoristique et participative. Balance ton Olympe. Pour nous en parler, Amaury Evreur. Bonjour Amaury Evreur.
1: Bonjour Jean-Luc.
0: Comment ça va ?
1: Bon, ça va, très très bien.
0: Très bien. Alors, Balance ton Olympe, un titre pour une conférence humoristique et participative. Vous venez nous en parler en tant qu'organisateur. Vous êtes l'échevin de la culture, entre autres, de Popinster. Et alors, pourquoi un spectacle comme celui-là à l'Espace No ?
1: Pourquoi un spectacle ? Bah, parce que ça change un petit peu. L'Espace No, c'est vrai qu'on y voit souvent des concerts, hein. Organisé notamment par les All Boys, par la CCJ, etc. Donc voilà, c'était un peu l'occasion de présenter autre chose dans cet espace, quelque chose d'un peu plus culturel et varié. Voilà, pour une fois, ça change un petit peu des classiques qui se passent à l'Espace No, en tout cas.
0: Il faut quand même rappeler que l'Espace No bouge, ça bouge beaucoup de ce côté. Avant de parler du spectacle Balance ton Olympe, il y a des expositions, il y a des concerts, bien sûr. Il y a beaucoup d'activités, il y a même pour les enfants.
1: Oui, il y a un concert pour les enfants qui a lieu, je pense, ici le week-end qui vient, dimanche. Puis il faut savoir que c'est le centre aussi névralgique en matière pour les enfants. Hein. L'Espace No accueille beaucoup d'enfants.
0: Avec des stages.
1: Avec le service jeunesse. Donc voilà, c'est un haut lieu pour nos petits-enfants, pour nos petits bouts en tout cas.
0: Alors bientôt également une expo avec plein d'artistes là, hein.
1: Oui, Puppens Art, s'il me semble bien, organisé par l'Espiègle, donc qui va rassembler énormément d'artistes donc, de Puppenster et du coup et de la région. Donc c'est l'occasion de venir découvrir nos artistes locaux, en tout cas à ce niveau-là aussi, à l'Espace No.
0: Alors avançons, à l'Espace No, le 24 octobre, à partir de 20h, pour un prix modique, vraiment démocratique de 10 euros, une conférence humoristique et participative. Alors c'est une conférencière passionnée de la région, c'est une artiste belge.
1: C'est une artiste belge, oui, mais qui ne vient pas de la région, c'est Delphine Bougard. Donc c'est un spectacle qui est proposé par la compagnie de la Sonnette. Donc c'est vraiment une conférence humoristique et participative. Voilà, on y parle de la mythologie grecque, de ses dieux, de ses déesses, mais avec un regard très actuel et surtout beaucoup d'humour.
0: Alors, entre histoire, mythologie grecque et harcèlement, on va se laisser entraîner dans une expérience unique mêlant humour, donc réflexion et interactivité. Ça, c'est intéressant.
1: Oui, oui, oui. Elle fait participer énormément le public. Hein. Donc, c'est ça qui est bien dans cette conférence-là. Le public, voilà, pour 10 euros, on a pour son argent et va pouvoir participer avec la conférencière, en tout cas.
0: Est-ce qu'il est temps de réserver ? Est-ce qu'il est encore temps de réserver ?
1: Il est encore temps de réserver, oui. Il reste des places, donc via la plateforme ResEvent. .be. Donc vous pourrez réserver vos places en ligne. Il y a encore des places, ne traînez pas, ça commence à se remplir tout doucement. Donc voilà, on vous attend en tout cas le 24 octobre pour une belle petite conférence.
0: Est-ce que ça va donner l'envie de poursuivre dans la voie humoristique à Popinster ?
1: Ben, je pense que c'est en tout cas notre intérêt. On voit qu'il y a déjà eu des conférences humoristiques ou des one-man shows, notamment au Hall du Père. Donc voilà, c'est l'occasion aussi de le relancer plus dans le centre de Popinster. Et il y en aura d'autres, en tout cas, qui suivront dès l'année prochaine. Je n'ai pas encore fait le programme pour l'année prochaine, mais on va essayer de programmer sur l'année quelques one-man shows, des conférences humoristiques, voilà, ou des nouveaux humoristes, voilà, c'est l'occasion en tout cas.
0: L'Espace No, ça va bouger en tout cas. Je rappelle donc de et avec Delphine Bougard, lieu Espace No, date 24 octobre, 20h, le prix démocratique de 10 euros. Réservation, comment peut-on procéder pour réserver ? On va sur une page Facebook ou bien sur...
1: C'est sur la plateforme en ligne ResEvent.
0: Ah oui.
1: Ouais, ouais. Donc on se connecte tout simplement, voilà, on choisit ses places. On réserve et on reçoit un QR code comme dans beaucoup d'organisations. En tout cas.
0: Voilà, conférence humoristique et participative, c'est très en vogue, c'est très à la mode pour l'instant. Ça prend forme, c'est un grand succès cette formule. Donc je vous invite vraiment toutes et tous, si vous ne connaissez pas, à découvrir la formule de conférence humoristique et participative. Balance ton Olympe, c'est lieu Espace No, date 24 octobre à 20h à Popinster. Merci à Amaury Evreur.
1: Merci Jean-Luc. Merci d'avoir reçu.
0: Avec plaisir.
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1: Bonsoir à toutes et tous, c'est Étienne ici en direct des studios de Radio Bleu Clair pour une nouvelle émission de 4910 Sport Team, une émission vraiment spéciale avec un invité incroyable, un invité... Franchement, ça faisait un petit moment que j'espérais vraiment qu'il accepte, qu'il vienne sur le plateau. Et c'est enfin le jour. On a la chance d'avoir Ruben Keringen sur le plateau. Bonsoir Ruben.
2: Bonsoir, bonsoir.
1: Donc voilà, spécialiste du steeple belgo-luxembourgeois qui a choisi Luxembourg, mais qu'on soutient de tout notre cœur et qui est vice-champion d'Europe cette année. On va parler pendant 2 heures avec lui de son parcours, et vraiment c'est un parcours à mon avis, pour avoir un petit peu échangé avant l'émission qui va être plein d'anecdotes et très très vivant, et puis voilà un répertoire musical entièrement composé par lui. Aujourd'hui on va commencer par une musique qu'on aime tous les deux, on en a parlé avant, le groupe Beyrouth, ça te dit?
2: Oui, ça me dit.
1: Ça te dit, avec Nantes, qui est véritablement un de leurs titres phares. On va se mettre dans le bain, calmement, poétiquement, avec Nantes. Et puis, on vient pour échanger avec Ruben de son parcours incroyable, alors qu'il est encore tout jeune, tout jeune. À tout de suite. Hein.
3: Franchement, c'est sympa.

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1: Et voilà Ruben, nous voilà en direct après cette super musique que tu as choisie, une musique toute à ton image, comme ça, très aérienne comme ça.
2: Très, très calme, très...
1: Ouais.
2: Je sais pas si je suis paisible, mais en tout cas, la musique l'est.
1: La musique l'est. Alors, petite présentation, tu es né à Malmedy, dans les années 2000, en 2001, je pense.
2: Exactement.
1: Et depuis très jeune, le sport est une discipline qui te plaît, en particulier l'athlétisme. Et comment, voilà, en es-tu arrivé au steeple, 3000 steeple, donc pour les auditeurs qui nous écoutent, 3000 steeple, c'est 3 kilomètres avec ces obstacles, ces barrières, et donc ces haies, comme on dit, et ces rivières à la suite, donc ces passages dans l'eau. Donc c'est vraiment, on va dire, on pourrait dire que c'est très ludique, c'est très varié, c'est très compliqué surtout,
2: oui,
1: on
2: oui,
1: peut le dire. Comment es-tu arrivé à cette discipline ?
2: Alors c'est sûr que c'est pas commun comme discipline, je sais pas si tout le monde sait s'imaginer ce que c'est, mais c'est sûr que de le taper sur internet ça pourrait aider, ça vient du cheval, donc si vous voyez des chevaux c'est pas la bonne discipline, mais comment j'en suis arrivé là, l'histoire est quand même assez longue, je vais essayer de pas la faire trop longue. Donc j'ai commencé l'athlétisme à 9 ans, au départ on fait un peu de l'athlétisme en général, on fait un peu de tout, du lancer de poids, du saut en hauteur, etc. Puis on se spécialise à un moment, plus ou moins vers 13-14 ans. Mm-hmm. Là j'ai choisi de faire du demi-fond parce que c'était un, ce qui me plaisait le plus, et deux, ce sur quoi j'étais le meilleur. Et en 2016, j'ai rencontré mon coach de maintenant aux Interprovinces. Je m'entendais très bien avec eux et le groupe, et j'ai demandé à ma maman de changer. Donc là j'étais à Warem.
1: Oui.
2: Et voilà, l'athlétisme est devenu de plus en plus sérieux. Et c'est vraiment à 18 ans, période où j'étais à l'université, qu'il y avait le Covid, etc., que tout s'est transformé, où j'ai vraiment décidé d'être un peu plus professionnel. Donc j'étais toujours étudiant, mais en tout cas à côté, j'étais professionnel. Et comment est-ce que je suis arrivé sur le steeple ? Tout simplement parce que j'étais très très bon en cross.
1: Oui.
2: Avant d'être, on va dire, très bon sur la piste, on va dire, j'avais une certaine avance en cross que je n'avais pas sur la piste. Et mon coach me disait, ben, la discipline qui ressemble le plus au cross sur la piste, c'est le 3000 mètres steeple. Il y a pas mal de relances avec les haies, du coup, il y a 35 obstacles. C'est un peu des relances comme en cross, avec des tournants, de la boue, des paires d'appui, etc. Bah, ici, c'est ce qu'on peut retrouver de plus proche sur la piste, et je pense qu'il avait fort raison. Je m'en sors effectivement bien là-dessus. C'est un effort assez particulier par rapport à tous les autres efforts qu'on connaît sur la piste, et voilà, je suis très content d'avoir découvert cette discipline.
1: Une discipline qui est très impressionnante, hein, pour encore l'avoir vu récemment au Van Damme, où tu étais présent d'ailleurs, et où ça s'est passé comme tu voulais.
2: Au Van Damme ?
1: Oui.
2: Oui, bah, mon but c'était vraiment d'aller me frotter aux meilleurs mondiaux, voir un peu ce que je valais. Je pense que bah voilà, on va dire le résultat est bien. Je termine quatrième, pas trop loin de la tête. Je me frotte effectivement au champion olympique. Voilà, mais je pense que j'étais un peu impressionné par lui parce qu'il a quand même je sais qu'il est double champion olympique, il a quand même une certaine prestance. Et au moment où j'ai remarqué que je devais le dépasser, j'ai fait un mouvement pour aller à l'avant. Et puis je me suis dit, mais attends, si lui le fait pas, c'est que tu dois pas le faire non plus. Vas-y, remets-toi derrière, on sait jamais. Et en fait, j'ai tout perdu là parce que quand il reste si peu de mètres, on peut pas faire des coups dans le vide. Donc si on fait un coup, si même c'est pas le bon, on est obligé de le faire jusqu'au bout. Et là, bah, du coup, j'ai grillé une cartouche pour rien, et ouais, j'ai pas pu répondre quand eux, ils ont mis la leur.
1: Un peu trop de, entre guillemets, de respect vis-à-vis de ces très grandes références, hein, mondiales.
2: Oui, c'est ça.
1: C'est ça ?
2: Oui.
1: Mais dans quelques temps, je suis sûr et certain que tu seras à leur place, parce que franchement, quand on voit le cheminement, voilà, on va revenir, hein, le cheminement que tu as effectué déjà en U23, il y a eu un gros moment qui s'est passé pour toi,
2: ouais,
1: à savoir belle médaille de bronze.
2: Oui, c'est ça,
1: de bronze
2: en cross.
1: En cross. Donc c'est vrai que tu le disais, hein, c'était vraiment le tournant. véritablement de ta carrière qui a débuté là, et le passage donc après au steeple, mm-hmm. Qui était déjà en cours, mais donc et où on va dire le cheminement a abouti à une année 2026, on va y arriver, hein, où c'était ouais. vraiment
2: une excellente année.
1: Bah, 25 aussi, 24 sélections pour les JO,
2: c'est ça, c'est vrai que c'est un bel enchaînement là.
1: Il y a eu quand même un tout bel enchaînement. On parlait de cette relance, de cette technique par rapport au steeple. Tu disais que sur les épreuves plus plates, plus linéaires, sans obstacles, c'était peut-être plus intense, mais moins traumatisant pour le corps. Tu peux un petit peu expliquer ce qu'on disait avant l'émission par rapport à cette rivière qui est quand même assez spectaculaire et très compliquée à négocier pour un athlète.
2: Oui. Ouais, tout ce qui est 1500 mètres, miles, 3000 mètres à plat ou 5000 mètres, c'est des disciplines très très compliquées dans lesquelles on peut aller loin dans l'effort, peut-être même un peu plus intensive. Quand je parle du 1500, il y a vraiment moyen d'aller vraiment très haut dans l'effort et dans la douleur. Le steep, c'est vrai que c'est un peu moins ça, parce qu'il faut toujours garder quelque chose sous le pied, vu qu'il faut quand même toujours passer la dernière haie. Elle sera toujours là, et elle nous attendra toujours. Je sais qu'on peut mettre le pied dessus, mais l'idéal c'est de ne pas le mettre. Et c'est une douleur qui est différente. La douleur, elle est vraiment musculaire, mais pas par l'intensité, plutôt par... Je sais même pas l'expliquer, je ne comprends moi-même pas encore vraiment la limite du steeple, mais c'est vrai que voilà, après la course, on est quand même détruit pendant 4-5 jours, alors qu'après un 1500 mètres, si même on a été vraiment loin dans l'effort, ben, voilà, on le sent un peu moins longtemps, on le sent 2 jours peut-être. C'est vraiment traumatisant, quoi, les impacts après les barrières, après la rivière, etc. Ouais, pour les genoux, les tibias, etc., ouais. c'est jamais chouette.
1: Parce qu'on ne se rend pas compte, mais la barrière est à 91 cm.
2: Hein. C'est ça.
1: Ouais. 91 cm, et quand il y a la rivière derrière, la rivière a son pic, on va dire, sa profondeur maximum, elle est à combien,
2: hein? Alors, je crois que je suis censé le savoir, mais je ne le sais pas. Je n'espère jamais toucher cette partie-là de la rivière.
1: Toucher cette partie-là, parce qu'il y a moyen de se noyer dedans. On voit parfois des athlètes qui ratent la haie, qui tombent...
2: Je touche du bois, touche du bois.
1: C'est le pire qui puisse arriver pour...
2: Oui, non, c'est sûr que c'est quand même assez traumatisant en termes de blessures, mais aussi traumatisant en termes de mental. Je veux dire, les gens qui ont malheureusement eu un accident dans la rivière, c'est dur de la repasser après. J'en connais un, Rémi Schintz, ici de la région. Oui. Il a eu un accident aux Europes où il s'est fait... Une rupture du tendon. Donc l'année d'après, il a quand même eu beaucoup de mal à la passer, mais il a un mental de fer et il a repris, il a refait les entraînements, il est repassé jusqu'à ce que ça aille. Et cette année était une très belle année pour lui aussi. Donc voilà, mais il faut avoir du courage pour le repasser, parce que il faut repasser chez son bourreau, quoi.
1: Tout à fait, comme tu disais, très traumatisant, très très impressionnant. Et tu disais même qu'en entraînement, c'était pas du tout chose régulière de à passer, que tu courais, tu passais les haies, mais pas la rivière, non.
2: Non, moi j'aime pas ça. En fait, pour moi, la rivière, c'est vraiment il faut y aller sans réfléchir. Et à l'entraînement, on a le temps de réfléchir. En compétition, on n'a pas le temps, parce que voilà, on a l'esprit de combativité qui entre en jeu, on a l'adrénaline, on a tout. Donc en compétition, ça passe, et j'apprendrai à la passer que en compétition. En entraînement, je trouve ça trop dangereux, il y a trop de... trop dur mentalement à vraiment la passer. Mais bon, si un jour je dois le faire, je le ferai forcément, mais... Je trouve que pour le moment, je la passe plutôt correctement. Donc, c'est surtout sur les autres où ça ne va pas. Donc, les barrières, en général, je ne suis pas le meilleur technicien. Je ne suis pas le plus beau à voir au-dessus. Mais ça, je devrais les passer. Mais les rivières, ça va comme ça.
1: oui, effectivement. Et puis, le fait d'être mouillé, tu as quand même l'habitude de par le cross. D'aller dans la boue, d'avoir un terrain un peu hostile comme ça, même si passer une rivière en cross, ça n'existe pas. Avant peut-être, mais plus maintenant.
2: Il y a des zones très boueuses qui peuvent être assimilées à de la rivière. Mais après, ici, la rivière, c'est mouillé, mais franchement, on ne le sent même pas. On est tellement dans le truc. Je veux dire, on a beaucoup d'autres choses à penser que du fait qu'on a les pieds mouillés. Si vraiment il y a quelqu'un qui tombe et qu'on a vraiment un énorme splash qui fait peut-être très chaud et que la rivière est assez froide, là on va quand même le sentir, mais sinon en général moi je sens pas que j'ai les jambes mouillées ou pas quoi.
1: D'accord. Donc originaire de Malmedy, alors il y a la question que je me posais, c'était voilà, luxembourgeois et belge, donc les deux, et du court pour le Luxembourg, même si on, voilà, on est chauvin aussi, on dit que c'est que t'es aussi bien entendu belge, mais qu'est-ce qui a fait qu'il y a eu ce choix de cœur peut-être, ou le choix de courir pour le Luxembourg?
2: Tu dis que t'es chauvin en disant que voilà, mais pour moi voilà, toutes les personnes qui on va dire se reconnaîtront dans mes performances, ils peuvent l'avoir pour eux, donc tous les Malmédiens qui vont dire ah mais il vient de Malmedy lui, tous les Liégeois qui vont dire ah mais lui il vient de Liège, voilà, moi ça me va, enfin je veux dire c'est pas moi qui décide à qui va la perf, on va dire ça comme ça. Effectivement j'ai choisi le Luxembourg comme pays sportif. Pas comme nationalité, j'ai les deux.
1: Les deux, oui, oui.
2: Mais j'ai choisi le Luxembourg parce que quand on est jeune, ils offrent plus d'aide graduelle au fur et à mesure de niveau qu'en Belgique. Et moi, j'ai l'impression que le moment où il faut aider, c'est quand on est jeune et amateur et qu'on veut passer à professionnel. Mm-hmm. C'est à ce moment-là qu'on a besoin du plus d'aide. Et malheureusement, en Belgique, il n'y en a pas, jusqu'à être presque professionnel où on a un mi-temps ou un temps plein à l'ADEPS. Au Luxembourg, il n'y a pas de salaire, donc on n'a pas de mi-temps ou de temps plein. Par contre, on a du défrayement et il intervient quand même assez tôt quand on est jeune. Et ça permet du coup, quand on est jeune, à partir en stage, avoir un stage payé et puis un deuxième stage parce qu'on a un peu progressé. Et c'est vraiment cette aide graduelle qui m'a vraiment aidé à monter tous les échelons et à le faire correctement, à me dire bah, « Ok, j'aimerais bien faire au moins cette performance-là pour peut-être avoir autant pour... » Mais même, ils ont aussi un soutien au-delà de simplement le défraiement. Ils ont un soutien de... C'est un petit pays, donc c'est pratique. Tout ce qu'il y a autour du sport, donc je veux dire, si c'est la santé mentale, ça peut être avoir accès à des kinés qui sont bons, avoir accès à quelqu'un qui prépare la muscu, avoir accès à tout ce qui pourrait être physiologique, donc des études physiologiques simplement, avoir accès à cardiologue, voilà, je veux dire, ils ont directement, ouais c'est ça, ils ont une très belle équipe et ça nous donne directement de quoi être professionnel et avoir le contact en tout cas qu'il faut, donc voilà, c'était quand même assez chouette.
1: C'est chouette et globalement, c'est aussi par loyauté par rapport au fait qu'ils te font soutenu étant très jeune et que voilà, tu as continué, donc et c'est tout à ton honneur.
2: Et puis en athlétisme, il y a la règle de quand on change de nationalité, on ne peut plus concourir à l'international pendant, je pense, j'ai oublié si c'est deux ou quatre ans.
1: Je crois que c'est deux ans.
2: Ouais, c'est quand même beaucoup, hein, étant donné qu'une carrière, c'est une dizaine d'années, peut-être un peu moins. Deux ans, ça représente directement.
1: Effectivement.
2: Beaucoup,
1: effectivement. Donc voilà, mais on est chauvin et on le restera. Et on continuera à diffuser en mettant le drapeau luxembourgeois et belge à côté sur la page de l'émission. Ce que je fais régulièrement. Pour le Luxembourg, mais notre ami belge.
2: Comme ça, ils pourront cliquer aussi.
1: Comme ça, voilà, tout à fait. Alors on va écouter une page musicale. I can't with.
2: Alors. Il faut me remettre le titre.
1: Non, I can't win.
2: Ah oui, je vois.
1: Alors, quel est pourquoi ce choix?
2: C'est The Strokes, hein, c'est ça. J'adore ces artistes, enfin ce groupe.
1: Groupe
2: j'ai l'impression que j'ai cliqué sur toutes les musiques et toutes les musiques j'ai bien aimé, alors que c'est totalement un style différent à chaque fois.
1: Enfin, oui.
2: J'ai l'impression, en tout cas moi, dans ma tête. Elle me fait rire parce que justement, elle est ironique. J'aime bien l'écouter aussi avant les compétitions, parce que c'est... Bah, je ne peux pas gagner.
1: Oui, je ne peux pas gagner, c'est ça.
2: Du coup, quand je gagne, bah, je suis là. Voilà, j'ai prouvé à moi-même que c'était possible.
1: Que c'était possible. Donc, c'est un peu la touche d'humour aussi par rapport aux paroles. Voilà, je ne peux pas gagner. Alors que pour un champion et pour un athlète, son but, effectivement, c'est la victoire. Donc, c'est. On va l'écouter. Très belle chanson. Très rythmée. Et, petite plage musicale précédée d'une. Page promotion de Radio Bleu Clair. Voilà, tout de suite, les amis, en compagnie de Ruben Coeuringent. À tout de suite.
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0: Et voilà, une belle musique bien motivante que tu aimes écouter avant de passer sur piste.
1: C'est ça, elle me fait rire.
0: Elle te fait rire, elle te met la bonne dynamique. Alors une bonne dynamique qui t'a déjà permis en 2024, on va faire un petit coup de zoom sur 24, 25 et puis 26. On va commencer par 24, c'était un gros moment. Ta première participation aux Jeux Olympiques de Paris.
1: C'est ça, exactement. En plus, 2024, c'était un peu l'année spéciale. Moi, j'ai été blessé de 2022 à 2024, au début d'année. Donc, je sortais de 2 ans de blessures, pas mal de galères, des doutes aussi, parce que quand on est blessé 2 ans, on remet quand même pas mal de choses en doute. Et puis j'ai utilisé la qualification pour les Olympiques comme rage, on va dire. Je me disais ok, il faut que je le fasse. Ça va prouver à moi-même jusqu'à la fin de ma vie que tout est possible si on le fait à fond. Et vraiment, je me souviens que entre guillemets, j'étais pas très fort sur les 3000 mètres steeple, mais j'avais tellement une motivation de vraiment donner le maximum de moi que j'arrivais à faire des bons résultats. Et puis au fur et à mesure de la saison, j'ai réussi à me qualifier. Donc quand je me suis qualifié pour les Olympiques, je crois que je prends une des dernières places qualificatives, c'était quelque chose de spécial, quoi. Pour moi, j'avais déjà atteint ce que je voulais faire. Et à partir de là, j'étais un Olympien et il n'y avait plus qu'à profiter. C'est pas pour ça que j'ai pas essayé de bien concourir. J'étais quand même très très sérieux jusqu'au jour de la course. Mais effectivement, le jour de la course, non seulement parce que j'avais utilisé pas mal, on va dire, comme je dis, des cartouches mentales avant d'arriver là. Je veux dire, j'étais déjà épuisé mentalement, donc c'est dur de trouver ce qu'il faut quand on est là-bas. Mais l'ambiance du stade, les 70 000 personnes dans le Stade de France, ça met une pression que je ne connaissais pas encore. Et franchement, j'ai plus ou moins perdu tous mes moyens. J'étais pas très lucide dans la course, donc je ne fais pas une bonne course en soi. Mais entre guillemets, je m'en foutais, j'étais là pour l'expérience, c'était une de mes meilleures expériences. J'ai vécu le village olympique, j'ai vécu Paris. Je me suis vraiment arrêté après la course, j'ai regardé le stade, j'ai regardé encore la course d'après, parce que avant de rentrer dans la zone média, on peut attendre un peu. Et j'ai vraiment profité, je me suis dit ok, là j'ai réalisé mon rêve, quoi. Je veux dire, le rêve que je m'étais plus ou moins pas fixé, parce que je m'étais pas fixé quelque chose, mais c'était vraiment un rêve. Quand je voyais Usain Bolt à l'époque faire les Jeux Olympiques, faire le record du monde, etc., c'était vraiment quelque chose que je trouvais tellement fascinant que je me suis dit ok, mais j'aimerais bien arriver là, quoi. Pas que ça a été, on va dire, un guide qui était malsain, on va dire, pendant toute ma carrière, hein. Je veux dire, j'y ai pensé petit à petit, et au fur et à mesure, j'y croyais de plus en plus. Mais quand j'y suis arrivé, je me suis vraiment dit je viens de réaliser mon rêve. Et c'est quand même quelque chose de spécial, hein, de se fixer un but 10 ans auparavant et d'y arriver. Et après, on se sent vide un peu. On se dit, mais attends, mais si je l'ai fait, comment je fais maintenant? Et moi, je me souviens le chef de la délégation luxembourgeoise. Il m'avait dit, quelques jours après ma course, il m'avait dit, qu'est-ce que t'en penses? Est-ce que c'est... Parce que les Jeux Olympiques, soit ça construit, soit ça détruit. Et toi, ça t'a fait quoi? Et je dis, mais je crois que ça m'a construit, là. Je vois tout ce qu'il y a encore à faire. Ici, je me suis blessé 2 ans. Ici, je touche du bois pour pas me blesser. Je veux maintenant atteindre une finale digne d'un niveau olympique. Et c'est ça qui m'a fixé, du coup, l'objectif pour 2025.
0: Mais j'allais te poser la question, effectivement, parce que l'objectif des Jeux que tu as réalisé, maintenant, quels sont les objectifs? Donc en 25, il y avait ces objectifs, je suppose qu'il y avait championnat d'Europe, championnat du monde, et puis les prochaines Olympiades de Los Angeles.
1: C'est ça. Du coup, en 2024, je m'étais déjà fixé au fait qu'en 2025, il n'y a que les championnats du monde, et je voulais aller en finale. Je me suis dit, ok, peut-être que c'est un peu trop osé, parce que ici, je termine 26e, je ne sais plus quantième je termine de ma série, mais en tout cas, je ne passe pas les
0: tu
1: séries.
0: Tu ne passes pas les séries,
1: Et ici, je me dis, avec le même niveau, je veux aller en finale l'année prochaine. Et c'est vrai que le timing semble court, mais finalement, un an, quand on fait bien les choses, qu'on s'entraîne bien et... je ne sais pas si on parle déjà de 2025, mais en tout cas...
0: On peut déjà dire que 25 a explosé, 26 a explosé également. T'es vraiment parti dans une chronologie fulgurante et fulgurante et magnifique, vraiment. T'as pris du plaisir, mais t'en as donné aussi. Hein. Je peux te dire que quand je ne suis pas le seul à avoir regardé, à avoir suivi et à avoir vibré. C'est magnifique, vraiment, parce que comme tu le dis, en un an, il y a eu un fameux je vais pas dire un progrès, mais il y a eu une évolution déjà de ton positionnement en te disant je peux y arriver. Quand tu étais aux Jeux Olympiques, comme tu le dis, tu étais quasi presque terrorisé de l'ambiance qu'il y avait. Et puis un autre gros événement l'année après, là tu y arrives en étant plus maître de la situation. C'est la course a été tout autre.
1: Oui, non, c'est sûr. Moi, on m'a dit une phrase il n'y a pas longtemps, c'était tu peux pas dire que tu veux être, par exemple, on va prendre un résultat énorme, tu peux pas dire que tu veux être champion olympique, mais par contre, si tu ne te le fixes pas, tu ne l'atteindras pas, parce que ce n'est pas quelque chose qu'on atteint par hasard, donc c'est sûr que les gens qui se le fixent, à un moment, ils se sont dit, mais attends, je suis capable de le faire, et donc je vais le faire. Ici, c'est un peu ce qui s'est passé, je me suis vraiment dit, je suis peut-être capable d'être en finale, je vais me le fixer, et maintenant je vais tout construire autour de ça. Alors, il faut avoir le recul pour ne pas se mettre trop de pression, parce qu'on sait très bien que le jour même, il y a beaucoup d'éléments, et le stress, c'est une chose à gérer, donc c'est sûr que c'est compliqué. Mais en tout cas, c'est 2024 m'a ouvert les portes pour les objectifs de 2025. 2025 avec un... la victoire en Diamond League à Bruxelles, et deux, du coup, la dixième place au championnat du monde, donc la qualification en finale et la dixième place à Tokyo, ça m'a ouvert le fait que c'était possible de maintenant, cette année-ci, viser un podium européen. Parce que ici en 2026, il n'y avait que les championnats d'Europe, pas de monde, pas d'Olympe.
0: Olympique. Encore un peu de temps pour les Olympiques. Encore 2 ans.
1: C'est ça, exactement. Encore un peu de temps. Le temps de construire.
0: Le temps de construire et de. Voilà, parce que globalement, tu dis 2025, effectivement, cette finale Diamond League à Bruxelles, prodigieuse. Comme tu disais tout à l'heure, la musique véhicule énormément énormément d'émotions, le sport aussi. Je crois que j'ai pas été le seul à avoir les yeux bien mouillés en te voyant passer et cette super victoire. Et puis cette année, Birmingham, championnat d'Europe, et là une superbe médaille d'argent. C'est un progrès, un cheminement qui est absolument merveilleux.
1: Oui, non, c'est sûr que là, tout s'est très très bien passé, et tous les objectifs qu'on s'était fixés, on les a atteints, voire on les a encore plus remplis. Je sais que pour le Luxembourg, par exemple, je dois remplir un document où je donne à chaque fois les objectifs à l'année prochaine, puis à moyen terme et à long terme. Et en fait, quand je retombe dessus, l'année d'après, je reprends le même document, je modifie les chronos, du coup. Et je me rends compte que ah ouais j'ai rempli ça, ah ouais ça aussi, ah mais ça beaucoup mieux. Et là ça fait 2 années de suite où franchement je suis en avance par rapport aux objectifs que je m'étais fixé, et ça fait plaisir, et j'espère garder cette avance.
0: C'est ton record personnel du 3000 steeple, 8-5 quoi.
1: Ouais, 8-5.
0: 8-5-36, on arrive là dans les très très hauts tableaux là.
1: C'est ça, je pense que c'est la 5e ou 6e meilleure perf européenne de tous les temps. C'est fou de se dire qu'on en arrive là. Le record d'Europe est maintenant à 7,57. Ça fait encore quelques secondes, mais c'est des choses qu'on peut croire tout doucement si les années prochaines et le travail se passe bien. Mais c'est assez motivant, surtout qu'il vient d'être battu cette année. Ça veut dire encore une fois que c'est quelque chose de possible. C'est le gars qui termine ici premier, donc juste devant moi. Et il est plus âgé que moi, il a un peu d'avance, de l'avance sur moi. Donc je vois, on va dire, le chemin qui reste à faire, et c'est quelque chose que j'espère faire peut-être un jour, mais voilà, on verra si je le fais. C'est quand même quelque chose d'énorme. Il faut voir si déjà le talent et le travail me portera jusque-là, je l'espère. Et il ne faudra pas de blessure, forcément.
0: Effectivement, il y a une conjoncture de plein d'éléments. Tu parlais tout à l'heure également du suivi en santé mentale, psychologique, dans ton entourage de coaching, etc. Il y a un coaching également de suivi par rapport à la gestion des émotions, gestion du stress.
1: J'ai eu un psy, on va dire, au moment où j'étais blessé, là, dans les années 2022 à 2024. Et après, j'ai plus tout ça. Pour le moment, ça se passe bien, et j'espère que ça va se passer bien. Et je sais que par contre, si à un moment je vois que je cale un peu, j'hésiterai pas à demander, parce que On dit toujours, hein, c'est la tête et les jambes. On ne dit pas les jambes et la tête, on dit la tête et les jambes. Donc ça veut dire que la tête est le plus important dans les deux. Et si même on est monstrueusement fort, si la tête ne va pas, on ne fera rien de bon. Donc c'est la première chose à soigner.
0: Parce que je me disais, en très peu de temps, voilà, de 24 à 26, le mental a fortement changé, vraiment, devenu vraiment un mental d'hyper-warrior. Je me disais peut-être qu'il y avait eu une aide par rapport à cela, mais c'est tout naturel, donc.
1: Oui, c'est ça. Bon, on va dire, on se construit aussi dans les perfs et aussi, malheureusement, dans les blessures. Hein. Je veux dire, l'année 2022-24, là, c'est là où je me suis le plus construit. C'est là que je remarque, comment ça se fait que je me suis blessé,

0: que tu gardes des Olympiades de Paris?
1: Bah, c'est ce fameux moment juste après la course où je m'arrête, je prends le temps de regarder le stade qui crie en plus parce qu'il me semble qu'il y avait Armand Duplantis qui sautait, donc le stade était en folie. Je sais pas s'il bat le record du monde au moment où je regarde, mais en tout cas l'ambiance était telle que on va dire que oui. Et franchement, voir un stade rempli, une piste mauve, parce qu'une piste mauve déjà oui, ça se voit pas souvent, donc oui. Ici c'était incroyable, c'est vraiment une sensation. Et vraiment, c'est pas une minute de silence comme on peut s'imaginer une minute de silence, mais c'était presque ça. Moi, dans ma tête, c'était une minute de forte émotion, on va dire ça comme ça. Donc, c'était assez chouette.
0: Et voilà, on a toujours dans la tête cette vie au village olympique. Tu as croisé, tu as rencontré des athlètes de toutes, je veux dire, de délégations très différentes. Des rencontres un peu fortes, un peu clés que tu pourrais nous partager.
1: C'est vrai qu'on voit beaucoup de monde et sans doute qu'on voit des stars. Je veux dire, vu qu'il y a tous les sports, on rencontre sans doute des stars sans même savoir que c'est des stars, parce que je m'y connais par exemple pas en canoë. mais j'ai peut-être croisé et peut-être mangé à côté du champion olympique de canoë, mais je ne le savais pas. Ce qui est chouette aussi, c'est qu'on a le principe des pins qu'on échange entre pays, etc. Donc ça force un peu les gens à aller demander. Et vu que le Luxembourg est un petit pays, les gens sont très demandeurs du pins du Luxembourg. Donc les gens venaient souvent, etc. Mm-hmm. Donc c'est vrai qu'on rencontre pas mal de personnes comme ça. Dans les rencontres notables, j'en ai pas vraiment une en particulier, mais je me souviens que ça m'a vraiment mis dans la stratosphère où je parlais à des athlètes, on va dire de l'athlétisme, où je me disais mais jamais je pourrais leur parler dans la vie, quoi. Et là, bah, je leur parlais anglais après la course et je trouvais ça un peu spécial de me dire bah, en fait je suis là et je leur parle, quoi. Donc moi c'était des gens que je voyais à la télé, que je me disais ils sont monstrueux, ça fait des années qu'ils sont monstrueux. Il y avait, je sais même plus quand il y a mis fait aux Jeux Olympiques d'avant, mais c'était fou, on va dire, de se retrouver dans cette ambiance là et puis oui, le village olympique, c'est compliqué à décrire, hein. C'est une ambiance un peu spéciale. Je sais même pas quoi dire tellement qu'il y a des choses à dire, mais ouais, du coup ici c'est un village fermé qui n'existe que pour les Jeux Olympiques, avec en fait uniquement des stars mondiales ou bien en tout cas les meilleurs athlètes au monde. Donc c'est un peu drôle, hein. On voit que des gens avec des corps d'Apollon, des je veux dire, c'est pas comme quand on se balade dans la rue. Je veux dire, je remarquais bien que c'était un peu spécial, du coup. Et puis la nourriture, le stand de nourriture qui est pour toutes les origines, pour toutes les ouvert 24h/24, parce que il y a des gens en décalage horaire, d'autres pas, etc. C'est un peu impressionnant à voir quand même.
0: Des grosses surprises par rapport à cette vie olympique?
1: C'est compliqué. En fait, tout est une surprise. Aucune n'est vraiment grosse, on va dire ça comme ça. Il n'y en a pas une où ça m'a choqué. Mais oui, c'est une expérience, quoi. Il faut
0: c'est
1: l'avoir vu.
0: Ça doit être hors norme, quoi.
1: C'est ça.
0: Pour l'avoir vécu en tant que supporter, c'est un des plus gros événements au monde. Et c'est vrai que c'est démentiel d'arriver au Stade de France. Déjà pour les supporters, c'est quelque chose d'incroyable. Je n'ose même pas imaginer ce que ça doit être pour un athlète qui arrive avec les transports réservés pour vous et de rentrer dans, comme tu disais, comme des gladiateurs, quoi.
1: Oui. Et puis ce qui est fou aussi, c'est tous les contrôles qu'on avait entre le village olympique et le stade. On avait des militaires qui checkaient en dessous du bus pour voir s'il n'y avait pas des bombes, il y avait des policiers, des snipers sur les... Enfin, je veux dire, c'était vraiment comme dans les pires années, on va dire, qu'on a vécu ici. Mais ouais, je trouvais ça un peu spécial quand même, hein, cette ambiance, mais quand même une certaine pression. Une petite anecdote drôle, dans le village, en fait, tout est gratuit, entre guillemets. On peut aller chez le coiffeur, c'est gratuit, on peut aller manger, c'est gratuit. Il y a même une boulangerie, c'est gratuit. Et moi, j'étais resté là quand même 7 à 10 jours, je pense.
0: Parce qu'il y en a qui ont une vie très courte au village olympique. Il y en a qui restent 3-4 jours.
1: C'est ça. Bah, les gros pays, en fait, ils doivent...
0: ils font un turnover.
1: Voilà, c'est ça. Quand il est éliminé, il sort et c'est quelqu'un d'autre qui vient parce qu'il a sa compétition. Au Luxembourg, on a l'avantage qu'on n'est pas beaucoup. Donc, on avait la chambre autant qu'on voulait. Et l'anecdote, c'est quand je suis rentré chez moi et que je devais prendre du pain, j'ai pas sorti ma carte disant c'est gratuit. Et puis je dis non, il faut payer aussi. Il faut payer.
0: Donc, très bon.
1: Ouais, non. C'est assez incroyable le tout. Et puis comme tu disais, on est vu quand on arrive dans le bus comme des animaux, quoi. Tout le monde nous regarde.

0: regarde les gens descendre du bus, ils font des photos de loin. On se croirait vraiment la nouvelle girafe du zoo, quoi. Voilà. Je dis pas ça parce que je suis grand et que j'ai des longues jambes, mais presque.
1: Oui, oui, c'est vrai que ça doit être complètement démentiel. Et possibilité d'avoir des contacts avec le public, avec les supporters luxembourgeois par exemple ou belges.
0: Ouais, il y a forcément des grilles qui sont fort proches, mais ouais. Oui, il y a moyen. Ça reste compliqué.
1: C'est compliqué, hein, il faut, quand même.
0: Ouais, faut idéalement avoir accès, et pour avoir accès, c'est ouais. C'est compliqué. Mais je me souviens que le stade d'échauffement à côté du stade de France, ouais. Du coup, il y avait une partie où le public était en hauteur et pouvait nous voir.
1: Ah ouais.
0: Alors il était quand même loin, mais si on criait, vu qu'il y avait pas trop de bruit, ben on l'entendait. Donc effectivement, il y a des supporters qui criaient, ben, par exemple pour les grandes stars, allez Jacob, pour le Norvégien du coup.
1: Oui.
0: Mais voilà.
1: D'accord.
0: C'est une possibilité.
1: Possibilité, donc voilà, grand moment. Et on n'a pas encore les dates de qualif pour Los Angeles. Hein.
0: Non, bah, ça se fait un an avant.
1: Un an en avant, hein, généralement.
0: Donc, si j'ai bien. C'est en août. Non, c'est en juillet, non.
1: C'est en juillet, oui.
0: Bah, ce sera en juillet l'année prochaine, du coup.
1: D'accord.
0: Le début.
1: Ok. Bon, on va croiser les doigts, mais on espère tous et toutes que. On va avoir des représentants de Luxembourg également.
0: Oui, Belge et Luxembourg.
1: Belge hein, et Luxembourg.
0: On l'espère.
1: On va faire une petite pause musicale et plage publicitaire avec Fred Again.
0: Aïe, ah. Ça commence déjà. Ça commence fort là.
1: Ça commence fort. Ah bah dis, écoute, oui, hein, on parle des JO, donc on met du fort après, ah, on met du lourd. Gros coup de cœur, gros kiff.
0: Bah, ouais.
1: Parce que t'en as quand même sorti deux dans la
0: ouais,
1: playlist.
0: Ouais. Bah c'est vraiment les musiques motivantes, on ouais. Les écoute pas tout le temps, c'est
1: non.
0: Pas écouter avec chaque ambiance forcément, mais c'est vrai que pour juste avant la compétition, pour avoir vraiment le focus et être vraiment, entre guillemets, je le dis avec précaution, enragé, on va dire ça comme ça, c'est vrai que c'est pas mal comme musique.
1: Avec la rage de vaincre et,
0: c'est ça.
1: Et de se dépasser, donc Fred Again avec Sammy Virgie Reggie, Talk of the Town.
0: Ouais.
1: Un gros moment.
0: Je l'aime bien parce qu'elle met, un peu dans l'ambiance de pré-compète, dans le but de, entre guillemets, il faut être sûr de soi,
1: ouais.
0: Et faire un peur aux autres. Vous voyez ce que
1: ouais,
0: je veux
1: dire? Ouais, tout à
0: il
1: fait.
0: Faut rentrer dans.
1: Il faut
0: voilà.
1: Devenir bestial et s'imposer.
0: Et celle-là, elle est pas mal.
1: Et celle-là, elle est pas mal. On va prendre plaisir à l'écouter et puis on revient après pour continuer notre échange avec Ruben. J'espère que vous prenez autant de plaisir que nous sur le plateau. Je pense que hein, c'est le cas pour toi aussi.
0: Oui, oui, moi j'adore, cas, j'adore.
1: Beaucoup, un gros plaisir d'être ici ce soir. Et on écoute Fred Again. À tout de suite.

0: Et nous voilà. On en a fait passer deux, on a fait passer Arcade Fire aussi, en live, parce qu'il n'y a rien de tel que les séances live.
1: C'est vrai, en plus, titre Ready to Start.
0: Ouais, c'est des très bons goûts musicaux, Ruben.
1: Ouais, ça dépend pour qui, mais ouais, il y a un peu de tout, en tout cas.
0: J'aime beaucoup, et on va voir que... t'aimes également des musiques un peu de films comme ça, des musiques d'ambiance.
1: C'est vrai qu'il y en a, ouais.
0: Ouais, il y en a plusieurs qui passeront tout à l'heure. Tiens, tu aimes le cinéma aussi ? Ou c'est, ou, voilà, les musiques t'ont plu et c'est...
1: J'aime le cinéma, mais pour regarder un bon film, il faut avoir du temps, ouais. Et souvent ça manque. Et donc, je me retrouve à regarder un film en deux fois, mais c'est d'office pas la même chose.
0: Ouais.
1: Donc, si j'arrive à placer un cinéma, je suis très heureux. Mais voilà, c'est pas toujours possible.
0: C'est pas toujours possible parce que ben voilà, ici c'est un peu la, je vais pas dire la trêve, y a pas vraiment de trêve en soi pour les sportifs. C'est un peu plus léger, on va dire, et puis il va y avoir, y a pas de souci. Puis tu vas avoir les stages et puis la reprise en indoor.
1: C'est ça, bah, l'indoor et le cross.
0: Le cross,
1: c'est ça.
0: Oui.
1: Il y a un mélange des deux, plus ou moins comme l'année dernière. Oui, si, je me suis arrêté 2 semaines. Voilà, c'est mes 2 semaines de vacances sur toute l'année.
0: Et tu viens la passer à la radio.
1: ouais, c'est vrai. Et j'ai recommencé légèrement cette semaine à courir, mais voilà, c'est qu'une fois par jour, donc c'est pas encore très impactant. Ouais. À partir de la semaine prochaine, on démarre vraiment. Et là, c'est sûr que je m'entraîne 13 fois par semaine. Il y a juste le dimanche où je fais qu'un entraînement. Là, c'est sûr que. Et les entraînements, et la récupération, les siestes, et tout ce qu'il y a autour, ça prend du temps. Et quand on part en stage, on a vraiment peu de temps. En fait, tout est vraiment axé sur la performance. Quand je reviens, je me laisse toujours. Enfin, j'ai toujours un peu plus de temps quand je suis ici, mais il y a d'autres choses à faire. Du coup, quand on est à Malmedy, il faut faire la paperasse malmédienne. La paperasse de tous les jours que tout le monde a. Mais oui, c'est une petite. Pause de 2 semaines, mais suffisante, on va dire. Il faut pas être focus toute l'année, donc voilà, il faut un peu maîtriser ses émotions par rapport au moment important ou pas.
0: Ou pas, oui, tout à fait. Et on va dire une semaine, donc tu dis une semaine d'entraînement, c'est 13 séances par semaine.
1: Ouais.
0: Courir sur piste, en extérieur, en terrain naturel, je suppose aussi.
1: Oui, il y a 3 séances, on va dire intensives quand même sur la semaine. Il y en a 1 à 2 sur la piste, une en dehors. On va faire du tempo. On va dire. C'est ça. Donc c'est des allures rapides, mais pas très rapides. C'est sûr que si je dis les allures à des gens qui courent un peu et qui connaissent, c'est vrai que ça va leur paraître rapide, mais pour nous qui avons l'habitude, c'est des allures un peu plus faciles. Et puis tout le reste, c'est composé de vélo, de muscu, d'aqua jogging. Donc c'est courir dans l'eau, c'est un peu spécial, mais ça limite les impacts.
0: Ouais.
1: Sinon, je sais pas si je l'ai dit, footing, simplement des courses dans les bois, 10 km, 12 km. Et le dimanche, du coup, c'est le long run Sunday, comme on dit. Donc là, c'est une course longue, on va faire 22 km. Alors pour les marathoniens, c'est très peu, pour moi, c'est très beaucoup, je déteste ça. mais du coup, voilà, là au moins, on a qu'un entraînement sur le
0: dimanche. Un entraînement, mais une bonne distance quand même. Tu les fais le matin aussi?
1: En stage, on le fait le matin.
0: T'es pas trop matin, je crois.
1: Je suis pas trop matin. Ici, après, je remarque quand même que c'est toujours plus facile de le faire le matin, comme ça c'est fait. Mais après, je suis pas du genre à me lever à 6h et le faire. Il y a des gens très courageux qui le font, et franchement, chapeau. Moi, je vais plutôt courir vers 10h30, 11h. Mais l'avantage d'être professionnel, du coup, c'est que maintenant, je peux le faire. Sinon, quand j'étais en stage kiné, là, c'était un peu plus compliqué.
0: Mais j'allais poser la question, justement, quand tu étais aux études. Donc, tu es kiné. Hein. Mm-hmm. Comment tu réussissais à combiner une activité scolaire, études de haut niveau et une activité sportive de haut niveau?
1: J'ai eu la chance que, on va dire, mon niveau et mon engagement, on va dire, dans l'athlétisme a été progressif. Donc les 2 premières années kiné, je les ai fait normal, 60 crédits. Puis après, on a l'opportunité à l'université de Liège de pouvoir splitter les crédits quand on est étudiant sportif. Ça m'a quand même bien aidé. Donc j'ai fait les 2 dernières années kiné en 3 ans, enfin 3 ans et demi même. Parce que le mémoire, j'ai dû le reporter un peu. J'étais, je suis pas très bon pour écrire sur un ordinateur, ça m'a, c'est horrible pour moi. Du coup, ça m'a pris 6 mois
0: ça
1: de plus.
0: Un peu
1: mais
0: plus
1: bon,
0: long.
1: Voilà. Ça allait encore, on va dire, la vie étudiante, on va dire étudier, etc. C'était pas encore trop le problème. Puis surtout avec le Covid qu'on avait eu au début, ouais. On avait les podcasts, etc. Puis bon, j'ai pas été super bon élève, j'étais pas toujours au cours, mais c'est pas grave tant qu'on réussit les examens. Désolé pour les parents qui écoutent. mais j'ai toujours tout réussi.
0: T'as réussi, donc voilà, oui.
1: Donc voilà. Et par contre, quand c'était les stages, qu'il faut être présent, qu'il faut faire des grosses journées, bah voilà, heureusement, à partir d'un moment, j'avais des résultats où j'ai pu demander à l'université de faire des journées plus courtes. J'ai dit, voilà, moi, j'aimerais bien faire que 6 heures et pas rester 8 heures. Mais par contre, rallonger le stage, ça, je veux bien, je m'en fous. Mais parce que sinon, c'est presque impossible. C'était la fameuse année où j'étais blessé aussi. J'ai eu quelques fois des fractures de fatigue et en fait, c'était juste même pas lié au fait que je m'entraînais trop. C'était lié au fait que j'étais debout toute la journée, qu'après et avant, j'essayais d'aller courir et mon corps suivait pas. Donc,
0: t'as poussé à l'extrême. Quoi.
1: C'est ça. Et j'ai remarqué du coup que les stages, malheureusement, il fallait diminuer. Donc, je gardais un entraînement par jour pendant que je travaillais, deux de temps en temps, parce que du coup, il faut le placer le matin. Et on va dire l'inconvénient, c'est que des fois j'ai des stages qui sont loin. J'ai eu une fois un stage à Bastogne, j'avais une heure quart de route. Courir le matin, faire 1 heure quart de route, faire 8 heures là-bas, refaire 1 heure quart de route, recourir quand on rentre, ça tient,
0: ça,
1: mais 4 semaines ça tient pas.
0: ça sert d'os.
1: C'est ça.
0: Et je suppose que tes camarades de promotion savaient que tu avais une activité sportive de haut niveau. Comment ils le vivaient ? C'est parce que je suppose que. Bon, les activités festives estudiantines, c'était pas trop pour toi.
1: Non, c'est sûr. Alors ça aussi, une petite anecdote drôle, en première année, les étudiants, ils font leur baptême.
0: Baptême, ouais.
1: Et donc juste après le cours, ils étaient, entre guillemets, encore une fois, la gueule en terre,
0: la
1: comme ils disent,
0: ouais.
1: Sur les quais. Et moi, je faisais mon tempo sur les quais. Donc voilà, deux salles, deux ambiances. Ils me voyaient du coin de l'œil, je les voyais du coin de l'œil. J'étais là, on n'a pas eu la même journée apparemment. mais voilà, non, mais ça m'a pas empêché d'avoir des amis, même des amis qui m'ont beaucoup aidé parce qu'on m'a filé les synthèses quand il fallait filer les synthèses. Et puis, c'est bizarre, mais les personnes, on va dire, avec qui je m'entendais très bien à l'université, ils étaient étudiants sportifs aussi. Un en BMX, l'autre en triathlon, l'autre athlète aussi. Donc voilà, c'était fou que le hasard nous rassemble, mais voilà, c'est bizarre. Hein. Premier jour à l'UNIF, je vais m'asseoir à côté d'eux sans savoir que c'était des sportifs.
0: Ouais.
1: Et donc voilà, c'est un peu fou, mais j'ai eu un parcours assez chanceux et je suis très content des personnes que j'ai rencontrées en tout cas.
0: Ah, super, super. Parce que des fois, c'est très compliqué. Certains athlètes de haut niveau, durant les études, ont du mal à se faire accepter de par justement ce rythme très différent.
1: Il y a deux filtres quand on arrive à l'université, surtout à Liège. Il y a le filtre les études, tout simplement, la charge de travail, et le filtre carré. La découverte du carré pour certains athlètes, c'est compliqué.
0: Oui, je veux bien imaginer.
1: J'étais assez strict là-dessus, moi je ne l'ai pas vu beaucoup. Hein.
0: D'accord. oui, on a fait le tour du carré.
1: Il y a quatre coins.
0: Il y a quatre coins, voilà. Mais oui, mais le folklore effectivement estudiantin qui a préservé aussi, mais voilà, il y a des priorités comme tu le dis dans la vie et je pense que tu as bien fait.
1: Pour le moment ici je me sens chou. Et puis après comme j'ai dit, ça m'a pas empêché d'avoir une vie sociale et des amis à l'université, donc je suis même très content d'avoir pu avoir tout ça. Parce que tout le monde dit oui, non, mais si tu sors pas, tu vas pas avoir d'amis. Ouais. Si tu sors pas, tu vas pas avoir les synthèses, etc. En tout cas, je sais pas comment ça se passe dans les autres facultés, mais en kiné, ça s'est très bien passé.
0: Très bien passé.
1: Voilà.
0: Et le sport, est-ce qu'il t'a aidé par rapport à tes études ou inversement ?
1: Le sport m'a aidé la
0: rigueur,
1: par rapport
0: aux
1: études,
0: La rigueur de travail, le.
1: Oui, puis la manière de répartir le travail. Puis je m'étais quand même fixé direct l'ordre d'importance. J'avais mis le sport avant les études dans ma tête et j'avais bien fait comprendre à mes parents.
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0: Voilà. voilà, voilà, on a été coupé le jingle horaire, voilà. Mais voilà, on a été surpris parce que je ne pensais pas qu'il allait. Coupé par le gong, sauvé par le gong ou coupé par le gong. Mais voilà, on disait donc on peut continuer ce qu'on raconte.
1: Je ne me souviens plus où j'étais.
0: Par rapport aux études, que c'est le sport qui t'a, par rapport aux priorités.
1: Ah oui. Oui, j'avais été quand même assez clair avec mes parents. Ouais. Ils ont été quand même très conciliants par rapport à ça. Ils se rendaient compte que, voilà, en tout cas, ils ont plus ou moins cru à mon projet. Et c'est vrai que quand tu n'as pas le niveau et que tu dis je vais aller aux Jeux Olympiques et que tes parents ils disent tu vas d'abord réussir les études. Du coup, j'essaye d'étudier un maximum pour au moins dire à mes parents voilà, je réussis quand même. Mais d'un autre côté, quand il fallait partir en stage. Je partais en stage, c'était compliqué parce que des fois j'avais des examens à décaler, etc. Mais voilà, c'est une chose que j'ai appris. Et en mettant toujours, on va dire, le sport prioritaire, l'aménagement du temps est quand même assez spécial. Mais la rigueur du sport m'a forcé à avoir de la rigueur aux études aussi et inversement aussi. Voilà.
0: Parfait. Écoute, c'est un cheminement quand même assez incroyable. Hein. Kiné et sportif de haut niveau. Il y a beaucoup. J'ai souvent parlé avec des jeunes passionnés de sport comme ça qui se demandaient un petit peu comment pouvoir concilier les deux. Quel conseil tu donnerais, toi? Concilier donc l'activité sportive.
1: C'est sûr qu'il faut être organisé. Il faut aller au cours idéalement. Moi, j'y allais pas à tous parce que il y a des moments où je pouvais pas y aller, où je savais pas y aller parce que j'avais entraînement, etc. Mais du coup, il faut quand même être assez organisé, être sûr d'avoir eu tous les infos après. Donc, des fois, je ratais un cours, mais je savais que j'avais des gens sur place qui pouvaient me dire voilà, on a vu ça aujourd'hui, on s'est arrêté là. Et du coup, j'étais quand même toujours un peu dedans. Voilà, je sais pas si j'étais le meilleur pour étudier, mais en tout cas, je sais même pas si j'ai vraiment un conseil. Ouais, il faut être organisé, sinon ça va pas.
0: Peut-être pas perdre ses ambitions sportives, de garder ses objectifs, on va dire.
1: Il faut idéalement pas se faire envahir par l'université. Et c'est sûr que plus on est organisé, plus on va pouvoir avoir du temps pour faire son sport. Après, il y a des gens totalement désorganisés qui réussissent super bien et incroyable. Mais je sais que je ne suis pas ce genre de personne. Je ne suis pas organisé, mais quand je dois l'être, quand je sens que c'est nécessaire pour mon sport, alors j'essaie de tout faire pour réussir.
0: Ça donne des super résultats, voilà, diplômé et un cheminement sportif qui, moi je vais dire, ne fait que débuter. On va faire une petite plage musicale ici, parce qu'on a beaucoup discuté, on a eu le gong, mais voilà, on va remettre de la musique. Et on va partir sur, je regarde un petit peu, une musique un peu plus calme, tiens, Mercedes. Ça, c'est une musique totalement atypique dans ce que tu as mis. Ouais. C'est une musique du film Monte Cristo avec Pierre Niney, superbe film. Et une musique on ne peut plus planante comme ça.
1: Ouais, ce que j'aime bien dans cette musique-là, c'est il y a du violoncelle. J'ai fait du violoncelle 4 ans.
0: C'était une question que j'allais poser.
1: C'est pour ça qu'elle me porte un peu plus et qu'elle est un peu plus calme encore que toutes les autres. Mais c'est ce lien-là, j'ai fait 5 ans de solfège, 4 ans de violoncelle.
0: Tu dis pas tout là, voilà, t'es aussi musicien en fait.
1: Non, maintenant plus.
0: tu fais plus du tout.
1: Tu me demandes un, je fais deux notes.
0: C'est déjà plus que moi.
1: C'est un projet plus tard, j'espère qu'on aura du temps de pouvoir recommencer parce que c'est vraiment quelque chose qui me plaît à l'oreille. C'est vraiment quelque
0: le
1: chose
0: violoncelle, c'est exceptionnel comme instrument. C'est un instrument qui est très proche de la voix humaine. Et puis je trouve, de par la position de jeu, on fait un avec l'instrument, quoi, véritablement.
1: Ouais. Je crois que tous les musiciens vont dire
0: oui, c'est vrai aussi.
1: Moi, en tout cas, j'ai vraiment bien aimé le violoncelle et par le son et par la manière de jouer. J'avais essayé le violon, mais ma nuque aimait pas trop. Là, il y a vraiment moyen. C'est vrai que le violon, en tout cas, il y a toute une gestuelle autour qui est très belle à avoir. Ici, le violoncelle. Je sais pas, la tonalité me plaît vraiment et quand j'entends une musique aussi belle que Mercedes, ça me refait vivre un peu ces années-là.
0: Ben écoute, on va l'écouter, on va la savourer. Et puis comme c'est un petit extrait, il fait 1 minute 50 hein, ce morceau, ce thème, on va passer... Alors la transition, elle est métronomie, violent. Elle est un peu violente, même si voilà, c'est excellent aussi métronomie, The Look, qui met la pêche hein, aussi. Ouais, donc allez, on va commencer calme et puis hop, sans transition, métronomie, un groupe qu'on apprécie aussi tous les deux. Voilà. Ouais. Allez, à tout de suite les amis, après cette page musicale concoctée par notre invité.

0: Et nous voici de nouveau sur en direct hein, du plateau de Bleu Clair. Vous l'avez entendu, donc les nouveaux génériques qui remplacent les anciens. Voilà. Dites-nous hein, ce que vous en pensez, ce que hein, si vous avez des idées, n'hésitez pas non plus à nous envoyer des messages. Si par exemple vous voulez participer à l'émission ou faire la publication d'un événement, voilà, sportif dans la région ou même au-delà, bien entendu, c'est un énorme plaisir de pouvoir relayer cela sur la page Facebook, sur Insta et éventuellement vous compter parmi nos invités, comme ça a été le cas dernièrement pour par exemple le club de judo de Vielsalm. Voilà, on les salue d'ailleurs et on les félicite puisque ça s'est bien passé, je pense, pour une compétition toute dernièrement au niveau des jeunes du club de Vielsalm. Voilà. Alors Ruben, est-ce que, voilà, on a parlé beaucoup d'athlètes, de ton parcours, est-ce que tu as un peu l'occasion aussi de regarder à côté certains sports? Il y a d'autres sports qui te plaisent?
1: Le cyclisme, hier, du coup, en l'occurrence, c'était assez intéressant à regarder.
0: Ah, tu l'as regardé, donc, ouais. Notre Remco National nous faire peur avec sa chute.
1: Ouais, il a tout eu en quelques kilomètres.
0: Il a quand même eu de la chance, parce qu'il cassait son vélo, c'était fini.
1: Hein. Oui, il a eu de la chance, effectivement.
0: Il a eu de la chance, et puis ce final avec Ciccone.
1: Ouais.
0: Qui nous a. On est resté sur l'expectative pendant un bon petit moment de savoir qui a remporté pour un chouïa.
1: Un cheveu.
0: 28 millième, je pense.
1: Ouais, non, c'était très peu. C'est fou, on va dire, que sur autant de kilomètres, il n'y ait que ça.
0: C'est dingue.
1: Mais je suis content du coup qu'il ait gagné.
0: Oui, il finit.
1: Entre guillemets, peut-être que les Italiens ne seront pas contents, mais il le méritait, je trouve, à la fin.
0: Oui.
1: On va dire.
0: On va dire que Ciccone a bien tout fait pour. Aussi, ouais. Est super bien parti sur les dernières centaines de mètres.
1: Ouais.
0: Après ça, le virage, très bien positionné.
1: Ah oui, non, mais virage parti.
0: Il ne saura pas le remonter. Et là, il a joué de sa puissance et de son jeu. Jeté de vélo qui lui fait gagner ce maillot étoilé, puisque c'est le championnat d'Europe. Mmh. Il est un petit peu déçu sur le championnat du monde, mais je pense qu'il y a des jours où on n'est pas au top. Hein, mais de toute façon, il avait eu le contre-la-montre, hein, qu'il a magistralement
1: remporté. Il est monstrueux. Ouais.
0: C'est une position parfaite. Il est absolument parfait en contre-la-montre.
1: Oui, oui. J'entends souvent les commentateurs qui disent même les gens derrière, ils prennent le vent, tellement sa position est parfaite. Ouais. En fait, il ne prend pas le vent.
0: C'est incroyable, c'est vraiment incroyable. Et puis, chez les dames, Demi Vollering, qui est quand même une fameuse compétitrice, hein, championne du monde, championne d'Europe. Après Tour de France remporté de manière brillante.
1: Oui, c'est vrai que le Tour de France femme était très très très beau à voir cette année, en tout cas.
0: Oui. Franchement, cette année, on a eu pas mal de belles courses. Je sais pas, tu as eu l'occasion de. Tu par exemple les courses ici dans la région, tu n'as pas l'occasion de les voir, je suppose. Liège-Bastogne, la Flèche Wallonne, t'es hors dépassement, t'es en entraînement.
1: Oui, je suis rarement là. Je regarde même de temps en temps. J'ai un ami qui fait du cyclisme. Alors, de temps en temps, quand il fait une course dans la région, je préfère aller le voir lui, du coup.
0: Ah oui.
1: Mais sinon, non, je vois pas. Après, j'ai eu la chance, le Tour de France, il passait à Foromeux cette année, donc là où je m'entraîne en stage.
0: Où tu t'entraînes, ouais.
1: Et donc, on les a vus. C'était un col où moi je doute quand je monte à vélo, et eux c'était des mobilettes, ils passaient même si je suis très fort en athlétisme, le vélo, je me rends compte qu'ils sont monstrueux et que je ne pourrais pas les suivre, donc au moins c'est clair,
0: c'est prodigieux, comme toi sur le 3000 hein, Steeple,
1: c'est fou à quel point c'est spécifique, hein,
0: il y a vraiment quoi. Oui, c'est ça, c'est vraiment une hyper spécialisation dans un domaine qui fait que voilà, les sports combinés par exemple.
1: Ouais.
0: Comme Nafi avec en heptathlon ou les décathlons chez les hommes, c'est hyper compliqué également, ça.
1: Oui, c'est sûr.
0: T'as jamais
1: combiné.
0: Ouais, sport combiné, ça t'a jamais passé par la tête.
1: Mais non, ça n'irait absolument pas. Les lancers, ça va absolument pas. Les sauts, ok, le saut en longueur, saut en hauteur, je crois que ça pourrait aller. Ouais. Les haies, ça n'irait pas, le sprint, ça n'irait pas. Donc il y a beaucoup trop de choses qui n'iraient pas par rapport au nombre de choses qui iraient. Par contre, le 1500 mètres du coup qu'il y a chez les hommes, ça, ça irait, mais
0: ouais. Parce que tu es aussi, oui, mais tu es aussi spécialisé en 1005, en miles,
1: ouais.
0: où tu nous as fait une performance sur le miles ici tout dernièrement. Et puis, on a parlé déjà le cross. Tu as déjà des objectifs pour la saison prochaine, on va dire en hiver ici, cross.
1: En cross, il y a les championnats d'Europe, chaque année. Ici, ça se fait le 13 décembre. Ouais, ça reste c'est un bel objectif hivernal à chaque fois, début d'hiver. Vous allez me dire, début d'hiver, même si la date n'est pas encore passée. Mais c'est un bel objectif. Une médaille, c'est quelque chose à atteindre un jour dans sa carrière. Je ne sais pas si ce sera cette année, mais en tout cas, ça pourrait être chouette. La médaille en cross, elle a de la valeur dans le sens où, vu que le cross rassemble toutes les disciplines qu'il y a sur la piste, on va dire tous les gens qui ont un bon fond vont aller sur le cross. Il y a quand même pas mal de niveaux, donc il y a quand même pas mal de concurrents, donc avoir une médaille là, c'est quand même quelque chose de prestigieux. Ouais.
0: Prestigieux, effectivement. On voit depuis pas mal d'années, ne serait-ce déjà que la Belgique et le Luxembourg, de par ta participation, qui a sa place au tout haut du gratin européen, voire mondial.
1: Bah oui, Kimili a fait encore, il n'y a pas si longtemps, une médaille aux
0: Isaac,
1: Europe de cross.
0: Isaac, il a fait bronze, je pense.
1: Au monde, tu veux dire, ou en cross?
0: En cross.
1: Oui, en cross, il fait bronze en
0: Italie.
1: Ça.
0: Et au monde, il fait 3.
1: Oui, c'est ça.
0: Il fait 3, oui. Isaac.
1: 2.
0: Enfin, ce sera encore mieux qu'il fasse 2.
1: Je pense qu'il a fait 2 ici.
0: Ce qui est énorme. En plus, le cheminement qu'il a eu par rapport à après Tokyo, il est revenu de. Parce qu'il avait perdu son statut. Quasi une grosse partie de son statut élite en Flandre.
1: Oui, c'est sûr.
0: Il a réussi vraiment à montrer qui il était d'une manière. Un très grand champion, vraiment, Isaac Kimili.
1: Oui, non. Très, très, très, très bon coureur et très fair play aussi.
0: Et je pense que c'est chouette, oui, tout à fait. Et d'autres. Des contacts avec des athlètes, oui. Des contacts, oui, avec les Belges, des camarades, on va dire, des amis dans
1: l'athlétisme en général.
0: Oui,
1: on a quand même pas mal, à force de partir en stage, à force de se voir en compétition, on a quand même des gens qu'on croise tout le temps, avec qui on est vraiment amis maintenant. Forcément, mon groupe d'entraînement avec Rémi Chine, Antoine Sénard, Maxime Tillemant, etc. Je veux dire, c'est toutes des personnes que je côtoie tout le temps, donc on s'entend forcément très bien. Et puis au-delà de ça, à l'international, on va dire, on part à Fort-Romeu, c'est en France, du coup on est fort amis avec beaucoup de Français. Je veux dire, pour Baptiste Guyon, pour les gens qui connaissent, Jimmy Gressier, etc. C'est que des. J'oublie d'en citer plein, il y en a encore plein. Je veux dire, c'est des gens avec qui on a passé beaucoup du temps ensemble, etc. J'ai fait un stage avec Jimmy l'année dernière en Afrique du Sud. C'est assez chouette de se revoir du coup en compétition. On est à l'hôtel ensemble juste avant de concourir. On se voit pas tout le temps. On se voit pendant la saison d'été, on va dire une semaine sur 3. Et en stage.
0: Et en
1: hiver, on se voit un peu moins, peut-être. Mais...
0: D'accord. Mais de très bons moments, donc, vécu avec eux. Alors, ce que je ne t'ai pas posé comme question, mais je vais la poser maintenant. Voilà, depuis ton enfance, je suppose, tu as le regard, bien entendu, tourné vers l'athlétisme. Tu disais des personnes que tu as croisées, que tu voyais auparavant dans les mondiaux, etc. Tes références, les athlètes qui t'ont vraiment marqué, que ce soit en athlète ou dans d'autres disciplines.
1: Comme je disais tantôt, il me semble déjà cité, mais Usain Bolt.
0: Tu as cité Usain.
1: À l'époque, dans les temps maintenant, Jakob Ingebrigtsen, le prodige norvégien, c'est quand même quelqu'un de très inspirant pour moi. Au point de vue du steeple, on a le Marocain El Bakkali. Je veux dire, je m'identifie assez facilement parce qu'il a le même gabarit que moi. Il a les mêmes jambes, la même taille. Donc, sa manière de passer les, je me dis, c'est bizarre parce que je me suis retrouvé à un moment 100 mètres derrière lui dans sa foulée, même un peu plus ici. Du coup, j'ai vraiment la même foulée que lui. Et du coup, c'est assez drôle du coup maintenant de concourir contre lui. Mais j'ai dit du coup à Bruxelles cette année, ça m'a un peu déstabilisé. Mais c'est chouette. Sinon, en dehors de l'athlétisme, bah forcément, le cyclisme belge, c'est quelque chose qui me passionne. Donc, c'est des choses qui me motivent à voir. C'est des gens avec un mental monstrueux, etc. Sinon, dans les autres sports, je regarde un peu moins. Là, de tête, j'en ai pas, mais il y en a sans doute encore plein.
0: Oui, sans doute plein qui te font rêver et qui, effectivement, portent les belles valeurs du sport. C'est ce qu'on aime aussi, hein, ces belles valeurs de fair play, de compétition, mais de respect, vraiment. C'est quelque chose de fondamental.
1: C'est ça qui est drôle, hein, c'est qu'on est concurrents, donc on se déteste. Mais on a beaucoup de respect entre nous, donc on se déteste, on se comprend.
0: Oui.
1: Hein, c'est la manière de parler. On veut battre l'autre parce que c'est normal. Mais par contre, il y a une question de respect. Donc ici, à Bruxelles, par exemple, à un moment, Bakali n'a pas le choix, il me coupe la route. Moi, ça va encore, j'arrive encore à anticiper, donc je coupe la route encore plus fort à celui qui est derrière moi. Le gars derrière moi, il fait un peu un « Hey, mais qu'est-ce que tu fais là ?» Et j'ai été m'excuser après la course parce que c'était pas voulu. Je me suis dit, je veux pas que ce soit une concurrence malsaine avec quelqu'un où vraiment t'as la pression s'il te bat et lui il a la pression. Ça je veux pas trop. Donc voilà, c'est assez drôle, hein, cette dualité entre concurrence et respect. Ouais. Je pense qu'on a ça j'espère en tout cas qu'on a ça dans tous les sports, mais je pense c'est drôle à voir, mais dans les sports de combat, certains sports de combat, il y a justement c'est un combat, donc c'est encore plus violent, on va dire comment on dit ça,
0: la rivalité, la rivalité,
1: c'est ça. Mais par contre, ils ont un respect énorme.
0: C'est vrai que voilà, chaque sport a ses caractéristiques et c'est le but c'est de gagner, voilà. Et c'est effectivement, les sports de combat, prendre de la boxe anglaise, de la savate, etc. C'est très impressionnant parce que ça rigole pas. Hein. C'est des coups vraiment très puissants. Mais quand le combat est terminé, ils s'enlacent. Il y a toujours des personnes qui ne respectent pas, voilà. Mais c'est partout pareil, malheureusement. Mais on va parler que de ce qui est beau et des belles valeurs véhiculées. Et c'est vrai qu'on a vraiment des très beaux moments de respect et de mise à l'honneur mutuel. C'est ce qu'on aime voir aussi. C'est ce qu'on essaie de partager le plus possible sur notre page. Et bien entendu, les performances de nos amis locaux et nationaux. petite pause musicale. Petite plage également promotionnelle. Alors, un film qui a vraiment fait énormément qui a eu un succès énorme, Oppenheimer. Et on va écouter une de ces plages sonores, musicales, vraiment d'exception. Et tu as un petit... Donc, à savoir, Can You Hear the Music? Quelque chose qui te parle, ça?
1: Oui. Le titre veut dire les choses dans le film, pour ceux qui l'ont vu. Je vais pas spoiler, mais ça annonce malheureusement quelque chose. Donc, est-ce que tu entends la musique? Est-ce que tu entends la catastrophe, en l'occurrence? Et moi, je l'entends heureusement pas comme ça. Je l'entends comme étant... Est-ce que tu entends la musique? Est-ce que tu sens la chose arriver? Et je le compare un peu à ma carrière, on va dire. Est-ce que je sens la musique? Est-ce que je sens les bons résultats arriver? C'est un peu spécial. Exactement plus l'expliquer que ça, mais c'est comme ça que je vois le titre.
0: Tu le vois de manière absolument positive et motivante et poétique. Oui, tout à fait. Bon, on va écouter ce très très beau morceau de la bande originale de Oppenheimer, un très très beau film, vraiment magnifique. Et on revient après cela. À tout de suite, les amis.
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Et nous voici de nouveau sur le plateau pour la dernière ligne droite. Voilà, dernière ligne droite, pas du 3000 steeple, mais voilà, de l'émission qui arrive déjà sur la dernière vingtaine de minutes, on va dire, d'échange. Alors, on arrive donc aux objectifs de cette année, on en a déjà parlé, mais qu'est-ce qu'on peut te souhaiter pour la suite? Parce que tu as quand même au début de ta carrière qui

0: reste viendra s'il faut qu'il vienne. Forcément, je ferai les choses qu'il faudra au moment même pour essayer d'atteindre le meilleur résultat, atteindre le meilleur de moi-même. Ça, c'est vraiment l'objectif. Ça fait très Instagram, effectivement, mais c'est un peu pour ça qu'on se bat. Je veux dire, j'ai commencé l'athlétisme pour me découvrir moi-même, pour voir à quel point en fait je pouvais pousser ça. Les concurrents, c'est quelque chose, mais c'est la limite personnelle qui est quand même assez chouette à découvrir. Donc voilà. Et puis en termes de résultats, du coup, l'année prochaine, il y a les championnats du monde. C'est compliqué à viser. Je vais dire un top 5. Un top 5 au championnat du monde, ce serait excellent. Alors, tout le monde sait que quand on vise un top 5, on vise autre chose.
1: Oui.
0: On le dit juste pas, hein. Mais voilà. Puis la même chose pour l'année d'après aux Jeux Olympiques. Mais voilà, comme je dis, il y a beaucoup de conditions, il y a beaucoup de choses qui entrent en jeu. Et le jour même, il faut voir si on a tout. Voilà, comme on l'a dit avec Remco tantôt, au championnat du monde, c'était un peu moins ça, sauf pour le chrono. Et ici, au championnat d'Europe, un petit rien, mais il avait tout ce qu'il fallait. Et voilà ce qu'on peut me souhaiter du coup.
2: Ouais. Et quand tu dis que tu apprends à te connaître mieux au travers du sport, qu'est-ce que tu as appris sur toi que tu n'imaginais pas ?
0: La confiance en soi, hein, c'est quand même quelque chose, on va dire, qui est venu petit à petit, mais c'est fou à quel point ça peut nous porter, à quel point quand on a vraiment confiance en soi, quand j'ai confiance en tout ce que je vais faire et que j'arrive sur la piste, c'est justement cette année, c'était un peu bizarre. À la fin, je stressais tellement plus, je savais tellement ce qu'il fallait faire que quand je suis arrivé au Memorial Van Damme, j'étais ok, tu stresses pas, c'est bizarre que tu stresses pas parce que de base tu stresses, mais bon, fais-toi confiance et si tu fais comme à chaque fois, ça peut que bien se passer. Et c'est vraiment cette phrase-là, c'est chouette, c'est que même quand je stresse maintenant, je me dis tu fais comme à chaque fois et ça va bien se passer. Fais-toi confiance, on va dire, tu l'as déjà fait plein de fois et. Et c'est assez chouette. Vraiment, la confiance en soi et la manière de l'utiliser, c'est ça que j'ai le plus appris, je crois.
2: Le plus appris. Et le travail sur le stress, c'est venu comme ça ? Parce que c'est te dire, j'arrive à l'événement, au moment, c'est le moment M, c'est maintenant que je dois montrer, et globalement avoir beaucoup moins de stress qu'auparavant. Donc, c'est effectivement bénéfique, mais comment tu as... Tu ne sais pas expliquer ça.
0: Non, franchement, je ne sais pas exactement comment ça c'est venu. Après, il y a toujours des événements où je stresse énormément. Moi, par exemple, j'ai beaucoup de mal à manger. Quand c'est une compétition le matin, j'ai du mal à manger avant la compétition. Et malheureusement, ça reste rarement dedans ou en entier. voilà, donc dernièrement. Mais par contre, voilà, un exemple. J'ai pris mon gel avant les championnats du monde, ici sur le mile. Malheureusement, mon gel, j'ai dû le régurgiter juste après, mais par contre voilà, je me suis dit c'est pas grave, fais-toi confiance, c'est pas parce que t'as pas eu le gel que ça va pas se passer, c'est que 4 minutes d'effort, donc en soi t'en avais pas spécialement besoin, vas-y maintenant fais-les à fond et ça va le faire,
2: et ça l'a fait
0: effectivement, donc une excellente troisième place et c'est pas vraiment moins stressé, parce que si je dois donner un conseil aux gens, c'est pas vraiment qu'il faut moins stresser, parce que le stress, on sait pas 100%.
2: C'est positif aussi.
0: C'est ça, c'est l'accepter, c'est accepter de stresser, c'est normal de stresser en fait. Quand, en tout cas pour les efforts, c'est le genre de stress que j'arrive bien à gérer, mais pour les efforts, c'est quelque chose de normal de stresser. On se projette dans une douleur, dans une zone d'inconfort dans laquelle on va être. On sait qu'on va devoir faire le travail à ce moment-là et on se demande du coup si on est capable de le faire. Et c'est là que la confiance en soi entre en jeu. C'est je sais que je vais faire le travail à ce moment-là. Donc je ne doute pas. Il faudra prendre les choses en main à ce moment-là et ça va bien se passer. Mais voilà, ça c'est des choses que j'ai aussi appris au fur et à mesure de toutes mes compétitions. Et cette année, j'en ai enchaîné tellement qu'en fait, finalement, les derniers steeples, je savais comment faire, quoi. Je l'avais tellement répété, c'est un exercice que j'avais tellement répété, comme toi, tu as répété la radio et tu gères super bien. Moi, j'ai géré mon steep comme ça. Alors, j'ai fait quatrième, mais il y avait sans doute moyen de faire un peu mieux. Mais voilà, en tout cas, en termes de stress, en termes de gestion de la course, sauf sur les deux derniers tours, je pense que j'ai été plutôt intelligent. Et puis, les deux derniers tours, il y avait moyen de mieux faire, mais... C'est pour l'année prochaine.
2: C'est pour l'année prochaine. donc tu dis, le stress, le, le ressourcement qui est très

0: important également pour tout athlète, pour tout individu, on va dire. Mm-hmm. Toi, tes grosses sources de ressourcement, pas très français, mais bon, voilà, quelles sont-elles ?
1: On va dire les sources de plaisir. Qu'on
0: de
1: doit
0: plaisir,
1: avoir,
0: qui permettent de rebooster. C'est dans quel domaine, toi ?
1: Moi, j'aime tout ce qui est... J'ai besoin de voir mes amis, par exemple. J'ai des amis assez proches, on va dire 4. Et c'est vraiment ces personnes-là que j'essaye de voir quand je rentre. Forcément, il y a la famille, il y a ma copine, mais je les cite pas tellement que forcément ils sont importants, ils sont là au quotidien. Mais je veux dire, c'est vraiment voir ces gens-là et avoir un quality time, comme je dis, vraiment important. Et je sais que si je suis parti en stage 6 semaines, que je suis super performant, que je suis super en forme, mais que, on va dire, ma jauge de plaisir est à bout, je sais que je vais rien sortir de bon. Et donc, je sais que potentiellement, les semaines où je rentre, mettre un peu moins d'accent sur certaines parties de l'entraînement ou en tout cas de la récupération, et par contre voir un peu ses amis. Alors jamais sortir, etc., forcément quand on est en saison, mais moi je les vois autour d'un café, autour d'un restaurant pas trop tard le soir. Ils savent très bien que j'aimerais bien être à 22h au lit, etc., etc. Donc maintenant ils me connaissent et c'est des choses qui me font plaisir. Puis pareil avec ma copine ou avec ma famille, c'est prendre du temps agréable. C'est vraiment là-dessus, d'un point de vue du hobby. Moi j'aime bien le vélo comme hobby, mais malheureusement je peux pas faire de sport en plus de mon sport, donc c'est un peu compliqué. Sinon j'aime bien le surf et l'escalade. Je suis pas très bon surfeur, mais j'ai été en faire ici les 2 semaines. C'est quelque chose que j'aime bien, mais ça non plus je peux pas le faire en saison, donc je peux que attendre. C'est les parties ressourcement, ça quand même lié soit aux amis, soit au sport, mais malheureusement le sport je peux pas le faire, donc il y a plus que les amis.
0: Ce qui est une très bonne chose, les relations humaines qui sont vraiment importantes et qui sont, pour toi et je pense pour beaucoup, j'en fais partie, qui sont vraiment des grands piliers de la vie. On va écouter une dernière plage musicale avant la conclusion, on va dire. Petite plage musicale et publicitaire. Alors, tu nous as mis The Winner Is, mais moi j'ai envie de continuer la phrase. Ruben, je pense que on a envie que ce soit toi, clairement. Chanson qui te plaît, particulièrement si tu l'as mis dans la playlist.
1: Oui. Toutes les chansons que j'ai mises me plaisent d'une manière ou d'une autre. Celle-là, elle est comme certaines autres, elle est simplement magnifique. Je veux dire, c'est de l'émotion.
0: C'est de l'émotion à l'état pur. Et on va vous laisser savourer ça, Et puis on revient pour vraiment, vraiment le dernier 100 mètres de l'arrivée avant déjà la fin de cette émission qui, je ne l'ai pas vu passer, moi, personnellement.
1: C'est vrai qu'elle est passée vite.
0: Passée vite, oui. À tout de suite, les amis.
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2: Et voilà, on arrive sur la toute fin de ligne droite et on va terminer par peut-être les questions les plus difficiles. C'est un peu inspiré du questionnaire de Proust, différentes questions, un peu de tac au tac comme ça, des réponses assez rapides, courtes réponses. Ce que tu apprécies le plus chez tes amis?
3: Oh, mais vraiment, je suis très nul au tac au tac, c'est un truc de fou. je sais pas moi, leur compréhension.
2: Leur compréhension.
3: Ouais.
2: Ton principal trait de caractère?
3: De tension. Voilà pourquoi j'arrive pas à répondre vite. Ouais, non, ça, franchement, je n'y arrive pas. C'est un truc de fou. Je vais dire compréhensif aussi parce que j'essaye de toujours de me mettre dans la situation des autres pour essayer de comprendre ce qu'ils essayent de me dire ou leur voilà, j'essaie de me mettre à leur place en tout cas, même si je suis contre leur argument, j'essaye en tout cas de faire ça. Peut-être que les gens qui m'écoutent et qui me détestent vont dire mais non, je me suis d'une fois disputé avec lui, pas du tout.
2: Ça fait partie.
3: Mais j'ai l'impression que j'y arrive bien et que j'essaye en tout cas de me mettre à la place de chacun.
2: D'accord. Dans la vie réelle, ton héros préféré?
3: Et eh ben voilà, et franchement, j'y arrive pas. Dans la vie réelle, ben, je vais encore une fois dire Usain Bolt. C'est lui qui m'a inspiré. Je trouve que c'est un héros qu'il est monstrueux et qu'il a toujours été.
2: Et dans la fiction?
3: Dans la fiction.
2: Un héros qui, voilà, de fiction. Celui que tu aimes le
3: voilà,
2: plus.
3: Voilà, le premier qui me vient, mais enfin, c'est juste que c'est trop classique. Je vais dire Harry Potter.
2: Ah ben non, mais c'est très bien. C'est très très bien.
3: Voilà.
2: Ta devise préférée?
3: Tout vient à point, qui peut t'attendre?
2: Hein, c'est pas mal, c'est pas mal. Actuellement, ton état d'esprit?
3: Actuellement, bah de bonne humeur, de très content humeur. De l'émission, et je ne sais pas si je vais savoir dormir tout de suite.
2: Ah ouais, moi non plus. Pour une émission, toujours. Il y a toujours cette adrénaline, quand
3: ouais, ouais, c'est
2: un événement sportif. Ton rêve de bonheur, ce serait quoi?
3: Donc, on va dire le rêve
2: ouais.
3: ultime.
2: Ouais.
3: Bah, je pense, pour rester dans le sport, et ça paraît logique, ce serait une médaille olympique.
2: Olympique. La qualité que tu préfères chez un individu?
3: Finalement, l'honnêteté, c'est pas mal. On avance plus vite avec les gens honnêtes.
2: C'est vrai.
3: C'est plus facile à comprendre, du coup.
2: Si tu n'étais pas ce que tu es là maintenant, qu'est-ce que tu aimerais être? Qui aimerais-tu être?
3: Un bon artiste qui fait du violoncelle ou ouais. un surfeur ou voilà.
2: c'est pas mal du tout. Ou un surfeur violoncelliste qui joue du violoncelle
3: sur sa planche. Ouais,
2: sur la
3: pas
2: planche.
3: Mal.
2: Pas mal ça.
3: Ouais. J'aime bien.
2: Tu aimes la peinture?
3: J'aime la peinture à regarder, à faire, je suis pas bon.
2: D'accord. Et tu aimes regarder quel style de peinture?
3: J'aime bien le cri de Munch.
2: Ah oui.
3: Je sais pas. Ouais. Alors que c'est affreux, hein. On va dire.
2: Non,
3: mais,
2: c'est.
3: Mais non, mais ça m'a.
2: C'est beaucoup. Il y a
3: intrigué.
2: Beaucoup d'émotions. C'est ça. C'est très. C'est une peinture qui dégage énormément de d'émotions, je trouve, même de terreur. C'est, ouais. Ça me fait penser vraiment à un homme qui souffre vraiment.
3: Ouais, c'est ça.
2: Profondément.
3: On se demande pourquoi il souffre. Non, je sais pas. J'aime bien les couleurs, la manière de peindre, etc. Je suis pas un grand spécialiste de l'art, mais c'est vrai que de plus en plus, on va dire, je peux comprendre les gens qui regardent un tableau avec attention. Et je l'ai jamais vu en vrai, mais ce serait peut-être un tableau à voir en vrai une fois. Ouais.
2: Et d'ailleurs, il en a fait plusieurs. Il y a plusieurs exemplaires.
3: Il y a plusieurs cris.
2: Ouais, il y a plusieurs cris.
3: Il y a l'aigu, le grave.
2: Voilà, il y a toute la gamme. Non, mais il a réellement fait, je crois qu'il y en a une quinzaine, je crois.
3: Ah oui, bon, ouais. Je savais absolument
2: pas. Ouais, il y en a plusieurs. 15, je m'avance peut-être, mais il y en a différentes. Plusieurs, ouais. Le don que tu voudrais avoir?
3: La téléportation, c'est chouette, non?
2: Ah ouais, ce serait
3: comme ça,
2: cool.
3: On se bam. Quand on sent mal, on va au soleil, aux Caraïbes, on revient, on fait ses paperasses à Malmedy.
2: Ou tu es au départ du 3000 et tu te redéportes directement
3: non,
2: après.
3: Ça, c'est triché.
2: Ça serait triché.
3: Ça, c'est triché. Non, le 3 mai, il faut le faire. C'est comme dans les Indestructibles. Il y a le petit jeune là, qui court super bien, mais il fait de l'athlétisme à la fin et il permet de ne pas trop dépasser les gens.
2: Ça effectivement. Rire, cette
3: scène. C'est exactement ça.
2: C'est fait. D'accord. Quelle est la question que tu voudrais pas qu'on te pose?
3: Les questions, je dois répondre au tac au tac.
2: D'accord, ça veut dire ça. Arrête avec tes questions.
3: Non, même pas. C'est juste que je sais que je suis pas bon dans cet exercice.
2: D'accord, mais si, je trouve.
3: J'ai pas un cerveau qui sait aller au tac au tac, ça va pas très bien. Ça ne vient pas comme. Je suppose qu'il y a des gens chez qui ça va très bien.
2: Il y a des gens qui. Oui, ben voilà, mais qui courent beaucoup moins bien que toi.
3: C'est vrai. Voilà, on a chacun ses capacités. Chacun et moi, j'ai pas celle-là.
2: Mais en tout cas, voilà, je vais arrêter le supplice des questions de Proust, ou en tout cas adapté de Proust, parce que ce n'est pas réellement le questionnaire pur et dur de Proust. Et je voulais te remercier pour ta présence, d'être venu, d'avoir accepté notre invitation et d'avoir échangé pendant 2 heures comme ça, pendant ta période de trêve, ta petite période de congé et de voilà d'être venu comme ça nous rendre visite et nous partager généreusement ton vécu, ton cheminement. Merci beaucoup à toi.
3: Eh ben merci à toi, ça c'est super bien passé. Ouais, j'ai vraiment bien aimé l'exercice, même si c'est pas un exercice, mais on va dire ça comme ça.
2: Le moment.
3: Ouais, le moment. Ouais, c'est ça.
2: Super.
3: C'était génial.
2: Et alors on va le clôturer en beauté avec un Arcade Fire. Je pense que c'est là. Musique que tu aimes le
3: si
2: plus.
3: Si je peux me permettre, c'est la Madeleine de Proust, du coup.
2: Madeleine de Proust. Oh, excellent.
3: La Madeleine de Proust ici. C'est ma petite Madeleine à moi. C'est mon moment souvenir de ces fameuses Europes.
2: C'est en lien avec le championnat. C'est ça. Une victoire, un cheminement émotionnel très fort. Et cette chanson, elle est définitivement gravée avec ce moment-là. C'est ça,
3: exactement.
2: Ouais, donc c'est Put Your Money on Me.
3: Exactement, Pokémon et Ami.
2: Ouais, tout à fait. D'Arcade Fire, un excellent groupe canadien, je pense.
3: C'est ça, exactement.
2: Pas de bêtises. Et je vous dis à très très bientôt pour une nouvelle émission qui rend nos vies sportives et également le dimanche soir, les émissions jazz aussi, Jazzmania. Restez bien avec nous chaque jour à nous écouter, à nous découvrir la programmation variée de Bleu Clair. Et demain, je sais que c'est la première pour une nouvelle animatrice sur la radio et je lui souhaite plein de bonnes choses et j'espère que vous serez également à l'écoute pour écouter tous ces conseils de bien-être et de ressourcement. Voilà, je vous dis à très très bientôt. N'hésitez pas à nous suivre et à nous commenter sur les réseaux sociaux, ça nous fait toujours très très plaisir. Et je clôture toujours l'émission en vous souhaitant de bien prendre soin de vous et de votre entourage. À très vite les amis, ciao ciao.

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